0: L'UFA a officiellement notifié à l'Organisation de l'Aviation Civile Internationale que l'espace aérien russe n'est pas sûr. Le président ukrainien Volodymyr Zelensky prévient que ces drones rendent dangereux l'espace aérien au-dessus de la Russie et qu'ils continueront leurs attaques. Des propos qui ont fait réagir Vladimir Poutine, accusant Kiev de terrorisme d'État. La Russie qui intensifie ses attaques de drones et de missiles balistiques en Ukraine depuis des semaines. Les déclarations de soutien à l'Allemagne se multiplient en Europe. Hier, Berlin a accusé officiellement Moscou d'être responsable de la tentative d'attaque au drone chargé d'explosifs à l'aéroport de Leipzig début août. Bruxelles parle d'un nouveau cap franchi dans les tensions et qualifie l'incident d'acte de terrorisme. La France a décidé de convoquer le chargé d'affaires russe à Paris. Selon plusieurs médias allemands, la police a identifié l'ADN de deux hommes au passeport russe suspectés d'avoir amené le drone à l'aéroport de Leipzig. Et deux pistes sont évoquées après des attaques contre des infrastructures énergétiques, toujours en Allemagne, celle d'un sabotage téléguidé par un État étranger et la piste d'action de militants d'extrême gauche. Des explosifs artisanaux ont été tirés sur un site près de la frontière polonaise qui distribue de l'électricité. Et dans l'Ouest, des câbles ont été sectionnés dans un poste électrique. Une enquête antiterroriste a été ouverte. L'Iran juge de briser l'ennemi après des frappes massives de Washington. La reprise des hostilités se confirme entre les États-Unis et l'Iran. Washington a bombardé le pays pour la deuxième fois en quelques jours. En représailles, des bases américaines de la région ont été ciblées par Téhéran. Pas question pour Xi Jinping de céder aux injonctions américaines en visite en Égypte. Il a estimé que les interférences extérieures au Moyen-Orient doivent être combattues. Le tapis rouge est déployé pour le voyage de deux jours au Caire du président chinois, la première depuis 10 ans. L'occasion de répéter que Pékin, grand importateur de pétrole iranien, n'entend pas s'aligner sur Washington, accentuant en plus des bombardements les pressions économiques sur Téhéran. Par ailleurs, la Chine et l'Égypte, deux pays régulièrement pointés pour leur usage de la technologie à des fins répressives, cherchent à renforcer ensemble leur coopération en matière sécuritaire et technologique, notamment dans le secteur de l'intelligence artificielle, avec une proposition du géant Huawei qui inclut un partenariat avec iFlytek. Mélissa Barra, cette entreprise est critiquée par les défenseurs des droits humains.
1: En 2017, Human Rights Watch a envoyé une lettre au président d'iFlytek avec cette demande. Comment sa technologie de reconnaissance vocale automatique est-elle utilisée par la police chinoise pour surveiller des conversations téléphoniques? Depuis, l'entreprise s'est hissée au premier rang jusqu'à être surnommée le Siri chinois en misant sur ses avancées spectaculaires en matière d'intelligence artificielle. iFlytek a équipé plusieurs constructeurs automobiles d'assistants vocaux dans un pays leader dans le secteur des voitures autonomes. En 2019, le département du commerce des États-Unis l'a placé sur sa liste noire des entreprises accusées d'être impliquées dans la répression des minorités ethniques en Chine, notamment des Ouïghours. iFlytek n'est pas la seule. Elle fait partie de ce qu'on appelle les dragons de l'IA, mais elle ne cache pas ses relations étroites avec les autorités. Elle a même un département des affaires policières, indique le New York Times. Selon son directeur, son logiciel est en mesure de scanner des recherches de mots-clés évoquant un crime, même de manière indirecte. Et selon la proposition de partenariat avec l'Égypte que Bloomberg a pu consulter, iFlytek offrirait un service de reconnaissance de véhicules et de personnes à partir d'une base de données nationale.
0: Le développement de l'intelligence artificielle en cause aussi dans un autre domaine. C'est du jamais vu depuis 20 ans, voire 30. Il devient de plus en plus coûteux d'emprunter dans de nombreux pays comme la France, le Japon, la Grande-Bretagne ou les États-Unis. Et cela concerne aussi bien les individus que les États. En cause, Aurélien de Vernoy, les soubresauts géopolitiques, mais aussi le développement de l'IA.
2: Car sur les marchés, les États et les entreprises sont en concurrence pour vendre leurs obligations, c'est-à-dire pour les premiers obtenir de l'argent pour payer les factures des services publics et pour les sociétés investir sur de nouvelles technologies. Or, les prêteurs misent davantage en ce moment sur le marché prometteur de l'IA plutôt que sur les dettes publiques. De Tokyo à Paris, en passant par Washington ou Londres, les perspectives économiques ne sont en effet guère encourageantes. Les incertitudes concernant le coût de l'énergie alimentent par exemple cette défiance et les investisseurs demandent ainsi plus d'argent pour financer les États. Résultat, les taux flambent, surtout pour les économies déjà très endettées. Exemple, la France doit payer 4,21% de taux d'intérêt pour les emprunts qu'elle devra rembourser d'ici 10 ans. C'est plus que la Grèce et du jamais vu depuis 2008. Même le très fiable Japon est touché. Le taux a passé les 3% pour la première fois depuis 1900.

0: 1996. Évidemment, cela se répercute sur les ménages qui, eux aussi, paient de plus en plus cher pour emprunter, avec le risque que cet effet boule de neige plonge tous ces pays dans la récession.
1: Direction à présent Perpignan, dans le sud de la France, au Festival Visa pour l'image, mettant à l'honneur les photojournalistes du monde entier, dont celui de David Gutenfelder. Ce journaliste américain a documenté les manifestations massives contre la police de l'immigration américaine, l'ICE, et ses agissements. Un reportage très singulier pour ce photographe lui-même habitant de Minneapolis, Sarah Krakowicz.
2: C'était la première fois de ma vie et de ma carrière que je prenais en photo ma propre communauté et mon quartier.
3: David Gutenfelder revenait de longs mois de reportages en Ukraine et au Moyen-Orient lorsque les rues de Minneapolis se sont embrasées. Pour la première fois, l'actualité qu'il couvrait, elle était au bout de sa rue.
2: C'est une situation très différente que de photographier des gens que l'on connaît. Et ça met à l'épreuve vos valeurs de journaliste. Se tenir aux côtés de ses voisins et photographier l'actualité avec sincérité.
3: Sur les photos des manifestants réprimés par les policiers, des milliers de personnes qui bravent le froid dans les rues pour protester contre la politique migratoire de Donald Trump et pour se soutenir les uns les autres.
2: Ce qui m'a le plus marqué, c'est la rapidité avec laquelle tous les membres de la communauté se sont mobilisés, sont sortis et ont agi. Le plus surprenant, c'est que les photos que mes collègues professionnels et moi-même avons prises n'étaient peut-être pas les plus percutantes. Les photos les plus percutantes étaient celles réalisées par des passants qui documentaient les événements afin de conserver des preuves de ce qui se passait dans notre communauté.
3: Parmi les souvenirs marquants racontés par David Gutenfelder, voir des armes similaires à celles utilisées dans les zones de guerre, braquées sur des têtes de manifestants et aussi sur la sienne.
1: Autre artiste américain très engagé, le comédien et réalisateur américain George Clooney, il va recevoir un Lion d'or pour l'ensemble de sa carrière ce soir à l'ouverture de la Mostra de Venise. George Clooney, qui n'a pas pu s'empêcher en arrivant en Italie de commenter la politique de son pays, affirmant que le gouvernement américain est dirigé par les personnes les moins qualifiées de cinéma. On va continuer à en parler avec vous, Nathalie Amar. Bonjour Nathalie.
4: Bonjour Karine Bellicha et merci. Oui, sur le Pont des Arts, on parle cinéma aujourd'hui, 17h10 à Paris.
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0: Bonjour à toutes et à tous. C'est une fenêtre ouverte sur les récits des diasporas d'Afrique, leur rapport à l'histoire, à la mémoire de la colonisation, à la transmission de la culture. Le 16e Festival international des films de la diaspora africaine s'ouvre ce vendredi et pour tout le week-end à Paris. 15 films de 13 pays y sont programmés, documentaires ou fictions, courts ou longs métrages qui donnent la parole aux représentants de ces diasporas avec des histoires tragiques comme celle que raconte Métis, le film de Quentin Noirfalis et Jean-Charles Botti Malolo, et des histoires d'intégration comme celle qui lie depuis des décennies Haïti et le Québec. C'est ce que filme Joseph Hillel dans Tricoté, Serré, Crépu, du cinéma, donc vous l'avez compris aujourd'hui sur le Pont des Arts. Soyez les bienvenus. Bonjour Diaranda Ouspech.
1: Bonjour.
0: Vous êtes la cofondatrice de ce festival, le FIFDA. Dites-nous d'abord comment il est né et quelle était l'idée qui présidait à l'époque à sa création.
1: Le festival est né en 1993 aux États-Unis, d'après la notion du besoin de présenter une vision un peu plus large de la des personnes d'origine africaine partout dans le monde, à travers le cinéma. En fait, l'idée est venue de mon partenaire, qui est éducateur, et on suit un petit peu le travail de Ousmane Sembène, qui a laissé la littérature pour pouvoir aller vers le cinéma pour avoir une plus grande audience et aussi plus d'impact.
0: Et vous êtes dit que ce vecteur-là, le cinéma, pouvait mieux raconter certaines réalités.
1: Ça peut mieux raconter certaines réalités, surtout aux États-Unis, où le public est très orienté vers tout ce qui est visuel, en fait.
0: Il est né aux États-Unis, ce festival, et il est à Paris?
1: Il est né aux États-Unis en 1993, et est à Paris depuis 2001, donc ça fait 16 ans maintenant qu'on le fait.
0: Ouais. Une programmation très riche cette année encore, vous allez nous en parler. Les deux films dont on va parler plus particulièrement aujourd'hui appartiennent plutôt au registre documentaire. Bonjour Jean-Charles Botti Malolo.
2: Bonjour.
0: Métis, c'est donc l'histoire de cinq femmes, Léa, Noël, Marie, José, Monique et Simone, d'une mère noire et d'un père blanc, né au Congo, sous domination belge, et arrachées à leur mère pour être placées dans l'orphelinat de Katende, qui était tenu par des religieuses belges. Ce film reprend des extraits du procès qui a abouti en mai dernier à une condamnation définitive de l'État belge, des interviews de ces femmes face caméra aussi, mais également, et c'est là que vous intervenez, des parties animées, c'est votre spécialité, ce sont en fait essentiellement les parties de l'enfance que racontent ces images que vous avez dessinées, imaginées pour le film.
2: Oui, tout à fait. L'idée, en fait, avec Quentin, même si moi, ma spécialité, c'est l'animation, on s'est très vite réunis autour de cette idée en se disant que d'abord, on allait écrire le film ensemble, et donc c'est vraiment quelque chose qu'on a pensé d'un élan commun. Et l'idée de faire appel à l'animation, souvent on se dit que bon, des fois il manque des images d'archives, ce qui peut être le cas aussi là dans ce contexte. Mais c'était pas tant pour venir combler un manque finalement, mais plutôt pour essayer d'aller chercher quelque chose qu'on pourrait pas toucher avec une image réelle. Enfin, j'entends image réelle, ces images sont réelles évidemment, mais l'animation permet d'aller chercher voilà une narration plus métaphorique, essayer d'avoir un propos qui soit un peu décalé et peut-être plus universel, parce que cette trajectoire finalement des cinq enfants qui deviennent ces femmes qu'on suit, elle se retrouve en fait ici en France avec la colonisation ivoirienne par exemple, mais a priori dans toutes les colonies, les anciennes colonies
0: Histoire qui parle non seulement aux Congolais mais aussi à beaucoup d'autres Africains. Et c'est un film poignant dont on va parler ensemble. Dans quelques minutes, on sera également en ligne avec Joseph Hillel pour son film sur la diaspora haïtienne au Québec qui s'appelle Diaspora Power. Et puis, un podcast dans cette émission, Maxime Grandbert, qui concerne le cinéma. Bonjour Maxime.
3: Bonjour Nathalie.
0: Cinéaste d'Afrique pour faire entendre les voix des pionniers africains du 7e art.
3: Oui, une première saison de ce podcast en 6 épisodes pour raconter l'histoire de 6 grands noms du cinéma africain et de leurs films emblématiques.
0: Enfin, c'est mercredi, et comme tous les mercredis, on a rendez-vous avec le hit de la semaine, signé aujourd'hui d'un jeune artiste de Casamance, Agathe Sasuke.

0: Voilà, voilà, on est ensemble, Anjola nous dit, Akat Sasuke, on en parlera avec En Ligne de Dakar, de la rédaction Amande Incan d'RFI, Sadio Doucouré, que l'on est ravi de retrouver aujourd'hui.
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0: On va commencer par écouter la bande-annonce de Métis à l'image, Jean-Charles Bottier-Balolo, vos dessins, un arbre abattu et un bébé arraché au sein de sa mère.
2: Mesdames, messieurs, nous nous sommes tus pendant longtemps. Aujourd'hui, nous avons plus de 70 ans. Nous sommes devant vous et nous vous demandons justice.
3: Nous avons découvert un dossier terrifiant dont on ne connaît aujourd'hui que le sommet de l'iceberg.
4: Il s'agit d'un crime international, d'un crime contre l'humanité.
5: Elles sont appelées les enfants du péché.
6: Les Noirs nous appelaient les enfants des Blancs et les Blancs nous appelaient les enfants des Noirs, des mulâtres.
7: Nées d'une mère noire et d'un père blanc, elles ont été victimes de la politique de ségrégation raciale instaurée par l'État colonial belge à l'encontre des Métis.
8: On m'a enlevé ma petite robe, mes petites chaussures, ma petite culotte et on m'a laissé pieds nus.
9: Arrachée à sa mère, pas d'identité, vous pouvez comprendre ça.
10: L'État belge nous a déracinés.
11: Ces documents me donnent beaucoup d'espoir pour le procès. Ce sont des preuves.
9: Est-ce qu'un enfant demande de naître de cet homme-là blanc et de cette femme-là noire? L'enfant est innocent.
12: Quand on est petite comme ça, on s'est attaché l'un à l'autre. Donc pour nous, c'était ça la famille.
0: Ils sont recréés d'une famille, ces femmes, après avoir été arrachées à la leur dans la petite enfance. L'avocate que l'on entend dans la bande-annonce, Jean-Charles Bottier-Malolo, dit « Ce que l'on a découvert avec ce procès, c'est le sommet de l'iceberg. » Je crois que vous-même, vous avez découvert, en faisant le film, en vous intéressant à ce sujet, l'ampleur et l'horreur de cette histoire-là.
13: Oui, tout à fait. Tellement que j'ai un peu hésité à accepter de travailler sur le film. Je crois que c'est un peu convenu de dire qu'il s'est passé voilà plein de choses pendant toutes ces périodes consécutives de colonisation, mais la partie journalistique c'est plutôt Quentin, voilà Quentin Norfalis est journaliste, il est producteur et réalisateur aussi, et la première matière qu'il a pu me donner c'était vraiment une matière d'ailleurs qui avait été amassé entre guillemets par Adja Labib qui a initié ce projet il y a très longtemps.
0: Oui, ça a été un relais à travers les années, ce projet, pour aboutir à ce film sorti il y a quelques mois.
13: Tout à fait. Et en fait, c'est oui, c'est le sommet de l'iceberg. Il y a beaucoup de choses à faire. Nous, on a choisi vraiment de travailler sur ces cinq femmes.
0: Je crois qu'on estime à 20 000 le nombre d'enfants métis belgo-congolais placés dans des institutions sous la colonisation belge. Et cette fois, c'est vrai qu'on se concentre sur ces cinq femmes qui ont saisi la justice, qui ont fini par gagner. Il y a eu plusieurs épisodes à ce procès. Le film s'arrête à la première victoire, c'est ça, avant le recours de l'État belge. Mais tout cela, c'est donc bien conclu.
13: Ben, c'est un peu étrange de commencer, enfin d'initier un film sans savoir où est-ce que ça va s'arrêter finalement. On n'était pas du tout dans une perspective de faire un happy end parce que évidemment, déjà le précédent procès, donc la première tentative n'ayant pas abouti, on savait que là l'appel allait quand même être très dur. Mais elles se sont très bien entourées, les avocats étaient très préparés. Vous parliez de Madame Hirsch, enfin voilà, les plaidoiries, on a essayé de faire rentrer évidemment deux jours de procès dans une heure et demie de film. Les plaidoiries sont
0: avec
13: très intenses.
0: Avec également la parole d'ailleurs aux défenseurs de l'État belge, hein. On les
13: Tout
0: entend.
13: À fait. Ouais. Oui. Et c'est très intéressant en fait de voir justement ces défenseurs de l'État, comme ils ont repris, a priori, je n'y étais pas, mais du coup dans le premier procès, leur positionnement était de dire... En gros, c'est un crime passé qu'il faut pas tout mélanger. En fait, faire le procès du colonialisme à travers ces cinq femmes, c'était un peu une manière pour eux de botter en touche, ce qui a marché une première fois.
0: Mais qui n'a pas résisté à l'analyse des faits.
13: Tout à fait, c'est ce qui est intéressant. Je crois que c'est assez implacable. Et voilà, les trois avocats ont fait un travail vraiment colossal. C'est assez.
0: Indépendamment du travail, j'allais dire historique et journalistique, comment est-ce que vous avez abordé, en tant que dessinateur, au moment de les représenter, ces femmes, ce sujet des enlèvements d'enfants métis, et même la représentation, tout simplement, de leur visage, des situations dans lesquelles elles ont été plongées à l'enfance, et puis même à l'âge adulte, avec des traumatismes qui persiste.
13: C'est ça, c'est des traumatismes qui perdurent. On parlait tout à l'heure du fait que voilà, le dessin venait finalement beaucoup parler de leur enfance, mais en réalité, c'est quelque chose qui s'étire jusqu'à aujourd'hui. Et moi, mon travail, ça a été de m'enrichir déjà de leur témoignage d'abord, tout en essayant paradoxalement d'en rester loin, parce que ce qui était important pour nous, c'était de faire en sorte de j'en parlais tout à l'heure, mais de rester, d'essayer en tout cas d'être assez universel et ne pas se faire entre guillemets piéger par l'émotivité qu'on pouvait avoir dans le fait de les côtoyer intimement. Mmh, mmh.
0: Mais on sent quand même qu'il y a du récit derrière tout ça.
13: Oui,
0: vous montrez, on l'a dit, l'arrachement, cet arbre abattu. C'est une image qui revient plusieurs fois dans le film, jusqu'au dernier plan où l'arbre retrouve finalement un arbre parmi des milliers retrouve ses racines. Vous montrez aussi les cauchemars des fillettes, les repas de misère qu'on leur sert à l'orphelinat. Tout cela, c'est ce qu'elles vous ont raconté, indépendamment du procès aussi.
13: Oui, tout à fait. Notre rôle, c'était vraiment de prendre toute cette matière, parce qu'évidemment, elles vont parler des exactions, elles vont parler de leur quotidien d'enfant, ce qu'on entend aussi dans la bande-annonce, du fait d'être séparés d'un côté comme étant finalement des enfants blancs, et de l'autre, finalement, les enfants des Noirs, etc. Donc l'idée, c'était de trouver des images fortes, en fait, qui permettraient de porter ces trajectoires très très particulière et très intime. Mmh. Vous parliez de l'arbre, la métaphore de l'arbre, c'était, elle était vraiment corrélée avec l'idée d'avoir une société belge, parce que pour faire cette colonisation, évidemment, il faut une société derrière. C'est pas uniquement le projet d'un grand homme avec de très grands guillemets. Notre idée derrière ça, c'était de dire que on avait tous les participants d'une société qui étaient favorable entre guillemets à ce que cette colonisation puisse avoir lieu, et donc on avait une main globale, générale, sociétale qui tenait cette hache pour aller déraciner en fait ces cinq filles là, mais finalement tous ces enfants du pays. Il faut revenir peut-être sur une citation de Follien, qui était donc ministre à l'époque de Léopold II, qui dit si Dieu a fait l'homme blanc et l'homme noir, le diable a créé le métis. Mmh. Et donc on se retrouve vraiment à cet endroit, c'est-à-dire que cette figure là du bûcheron qui vient couper ses arbres, c'est vraiment l'idée de dire qu'en fait il a une destinée un peu funeste, mais que c'est un projet, un système, et que ce n'est pas une erreur comme on peut l'entendre très souvent en disant que bon, voilà, ces colons étaient là finalement un peu par hasard et que
0: rien
13: on leur a forcé la main.
0: Rien n'avait été laissé au hasard.
13: Non.
0: Et ces enlèvements d'enfants, étaient vraiment destinés aux fillettes métisses. On va d'ailleurs retrouver un extrait du film, si vous voulez bien, avec ce témoignage sur les séquelles du traumatisme et sur la perte d'identité finalement.
9: Est-ce que vous voyez mon intérieur? Cette blessure reste indélébile. Même au moment où je vous parle, je ne peux pas y penser, quoi. Ce sont des choses auxquelles mes enfants n'ont jamais entendu parler. Les familles de nos mamans, oui. Je vous dis que ma mère m'aimait beaucoup, mais sa famille, je ne connais pas. Je n'ai pas vécu avec eux. Quand on t'arrache à 4 ans, tu pars. Tu ne peux pas connaître les sœurs de ta mère, les enfants ou tes cousins. Tu es étranger pour eux. Nous sommes étrangers pour les Noirs et nous sommes étrangers pour les Blancs. Qui sommes-nous? Je ne sais pas.
0: Voilà, c'est ce témoignage très fort de Marie-Josée où on entend évidemment la blessure affective d'être arraché à une mère, mais aussi plus profondément la blessure identitaire, Jean-Charles Mbotimalolo. Ne pas savoir qui on est, comment se définir.
13: Ouais. C'est assez intéressant, même si c'est très douloureux finalement, mais moi je me retrouve sur ce film à un endroit d'intimité très fort en fait, parce que...
0: C'est vrai qu'on ne l'a pas dit jusqu'ici, vous êtes métisse, franco-camerounais.
13: C'est ça exactement, ouais. Et donc moi quand j'entends, enfin même encore aujourd'hui, réécouter ce type d'extrait ou de témoignage, c'est aussi la raison qui m'amène en fait sur ce film, c'est-à-dire que je pense qu'on vit dans des sociétés où on va un peu... prôner un espèce de métissage politique comme étant une solution éventuelle au racisme, etc. Et sans vraiment se rendre compte de ce que porte en fait le métissage de manière générale et à quel point ça existe de toute façon, c'est un fait, mais politiquement ça peut pas être une réponse. Et ce qu'elle dit ici, c'est très particulier dans leur cas puisqu'elles ont vécu et puis le film ne raconte pas, évidemment pas tout, mais je veux dire aujourd'hui en 2026 être métisse ça dit aussi beaucoup de choses de cette perte de repères et d'identité. Évidemment ça dépend dans quel type de famille on grandit, ça peut être très vaste et très différent. Mais moi en tout cas je comprends tout à fait ce qu'elles ont pu
0: leur histoire a fait écho à votre identité, à vous. Pour le coup, Diran Dauspej, inscrire métis dans votre programmation, ça a été une évidence, j'imagine.
14: Oui, complètement. On a découvert ce film au Festival de Vue d'Afrique. Une des choses que nous faisons quand nous faisons de programmation, c'est nous cherchons des films un petit peu dans différents festivals. Et ce film-là est m'a parlé. Je suis métisse aussi. Donc je dois le mentionner, de père malien et de mère française. Et en fait, il est un des films parmi une large diversité de films qui représentent vraiment ce que nous considérons la diaspora africaine. Notre but est de présenter vraiment une richesse et la diversité de l'expérience des personnes d'origine africaine en passant par tout le monde entier. Et ce film-là, bien sûr, est très important, surtout quand on pense à la nécessité de repenser le rapport qui existe aujourd'hui entre les personnes d'origine africaine et l'Occident. Je pense que le festival, pour nous, est une invitation au dialogue. C'est un moyen d'élargir, en fait, la perception, la présentation de tout ce qui est l'origine africaine. Et ce film-là est absolument important dans la programmation.
0: Et on parlera des autres, évidemment, dans le courant de cette émission. Il est franco-camerounais dans la playlist RFI du mois. Yamé et sa voix inimitable sur ce titre On My Mind, on l'entend avec le Nigérian Adekunle Gold.

0: On My Mind, le choix de nos programmateurs à retrouver en playlist RFI sur RFI.fr et sur les plateformes d'écoute. Sur le Pont des Arts, à l'heure du Festival International du Film de la Diaspora Africaine, où l'on trouve également ceci.
1: Alors, t'es devenue québécoise?
2: Oui. Pure laine tricotée serrée, crépue.

0: voilà, tricoté, serré, crépu, diaspora power, c'est le titre de votre documentaire. Joseph Hillel, bonjour.
1: Bonjour.
0: Avec la musique de Mathieu Charbonneau que l'on entend également. Merci d'être avec nous en ligne du Québec. Celle que l'on vient d'entendre, c'est le docteur Yvette Bonny, pédiatre, hématologue, aujourd'hui à la retraite, qui se dit québécoise pure laine. Et pourtant, au début du film, elle nous dit qu'en quittant Haïti, elle pensait simplement aller étudier quelques années au Québec et puis revenir rapidement au pays.
1: Exact. Comme bien d'autres, elle avait une mission, celle d'aller parfaire ses connaissances à l'extérieur et puis de retourner reconstruire. Et puis bon, ça ne s'est pas passé comme c'était souhaité.
0: Ouais, parce que comme pour beaucoup de ses compatriotes, il y a eu la dictature qui a changé les plans. On l'a compris que votre sujet à vous, c'est cette diaspora haïtienne au Québec dont vous êtes aussi l'héritier. Yvette, elle est représentative d'un mouvement massif d'immigration haïtienne vers le Québec lorsque le gouvernement a voulu développer son secteur de l'éducation, qu'il a fait appel à de très nombreux diplômés haïtiens.
1: Exact. Il y avait beaucoup de, parmi ceux-là, il y avait beaucoup d'enseignants, beaucoup de médecins. On a appelé d'ailleurs cette période, ce mouvement, l'exode des cerveaux. Alors, ils allaient aux États-Unis, en France, dans les pays francophones, en Afrique. Mm-hmm. Ils sont vraiment allés partout. Il y avait comme une volonté de sortir à un certain moment, mais ils voulaient rentrer chez eux. Et puis, au début, ce projet, c'était surtout pour parler de mon oncle Édouard, qui était le premier policier noir à Montréal. Et puis j'ai devant le contexte, on parle beaucoup d'immigration ici, comme chez vous, sûrement, souvent d'une façon négative. Et puis ça m'agace un peu. Ça m'agace parce que je me disais ici, bon, les gens oublient qu'on parle de. Il y a un ministre ici un jour qui a dit il y a 2 ans, alors que j'étais dans la conception du film, il dit on va quand même pas, en parlant des entre autres des Haïtiens, on va quand même pas recevoir toute la misère du monde parce qu'il y a des gens qui ont été expulsés des États-Unis.
0: Ouais.
1: Et puis je me dis
0: c'est une phrase qu'on a entendue également en France. Donc vous avez voulu élargir le spectre et puis montrer aussi l'apport de cette diaspora haïtienne dans le Québec d'aujourd'hui. Dites-nous quand même un mot de ce tonton, Édouard, devenu premier policier noir du Québec et qui a été victime de racisme au travail. Il a emporté un procès pour harcèlement, pour des faits de harcèlement racial. Racontez-nous.
1: Oui, il était harcelé par un supérieur en particulier, et puis il a porté sa cause en justice, et puis cette cause-là, bon, il l'a gagnée, et puis ça fait encore jurisprudence aujourd'hui. Alors, d'une certaine façon, contrairement aux autres personnages qui sont dans le film, qui sont arrivés à Montréal, professionnel, éduqué, tout ça, Édouard avait pas de profession lorsqu'il est arrivé plus jeune. Et puis, quand même, il a
0: servi.
1: Oui, absolument.
0: Ouais. Et c'est une figure très connue de la diaspora haïtienne au Québec, cet oncle Édouard.
1: Oui. Il y a beaucoup, on parle encore beaucoup de lui. Il est décédé en 2007. Et puis c'était je ne savais pas rayonner comme ça lorsque j'étais plus jeune. Je connaissais ces histoires d'infiltration. C'est un agent infiltrateur pendant assez longtemps. Et puis mais bon, c'est un petit peu obscur pour moi. C'est plus tard que j'ai réalisé l'impact qu'il avait eu.
0: Que vous avez découvert sa vraie histoire et l'impact qu'il avait eu sur ses frères haïtiens, si on peut dire. Oui. On a parlé d'Yvette. Il y a toute une galaxie de personnages, effectivement, dans ce film. Et notamment l'humoriste Anthony Cavana, que vous avez rencontré pour le doc. Ses parents sont arrivés pour les besoins de l'enseignement dans les années 60. Et il vous le raconte. Oui. On écoute cet extrait.
2: Mes parents se sont retrouvés, pas à Montréal, ils se sont retrouvés à Alma. Donc, ils sont passés de 40 à moins 40. Ils sont arrivés en 67, à l'époque de l'Expo. Donc, ils sont arrivés à l'Expo, ils me racontaient ça, que c'était extraordinaire, que c'était magnifique, l'effervescence, le Québec qui changeait. Comme ils avaient voyagé, mon père est intellectuel, donc instruit, enseignant, à l'époque où on respectait encore les enseignants ils avaient jamais vu de noir. Je leur disais, mais est-ce que ça a été dur? Est-ce que les gens n'étaient pas trop racistes au Lac Saint-Jean à l'époque? Machin, il dit, au contraire, on était des stars. On était des stars.
0: Voilà, ils étaient des stars et pourtant il vous dit, le même Anthony Cavanagh, qu'à la génération d'après, le racisme a bel et bien émergé. À un moment dans le film, je ne sais plus si c'est Maryse ou Yvette qui dit « l'immigration, c'est une greffe ». Vous la reprenez à votre compte, cette phrase, Joseph Hillel ?
1: Oui. Oui, c'est Maryse Alcindor qui mentionne ça. Et puis, oui, c'est une greffe des fois qui prend, qui ouais. fonctionne. D'autres fois, ça fonctionne pas, comme à l'endroit où il est né, Alma. Et ça a bien fonctionné. D'ailleurs, qu'il me racontait ça, je me disais, ah, ben, c'est bien d'avoir ça. Ça fait, parce que des fois, on parle beaucoup de racisme, mais il y a aussi des endroits où l'intégration, ça s'est bien fait. Et puis la famille d'Anthony, ça représentait bien le profil type là, de l'haïtien qui arrivait. Sa mère était infirmière, son père était enseignant. Mm-hmm. C'était vraiment la combinaison ouais. habituelle qu'on trouvait à l'époque.
0: On comprend aussi à travers ce film votre attachement à Haïti, l'envie de retour. Elle a existé même chez vous, Joseph Hillel, sauf que voilà, la situation ne l'a quasiment plus jamais permis.
1: Oui, mais mon film précédent j'ai tourné il y a 2-3 ans ici. Dès que je peux, j'y vais. Je fais différents films. Oui, je suis resté attaché. Puis je d'autant plus que c'est une richesse. Je suis plus riche de ce bagage-là. Bien que ça soit pas facile là-bas, pour toutes sortes de raisons qu'on ne raconte jamais. On préfère mm-hmm. raconter la catastrophe tout le temps. Ouais. Et puis, alors c'est ça. Je navigue dans des films d'art entre Haïti et puis des films un petit peu plus artistiques.
0: Merci en tout cas d'avoir été avec nous en ligne de Québec, Joseph Hillel. Diaspora Power est à voir donc dans le cadre de ce festival. Diaran Daouspech, est-ce qu'on peut dire un mot quand même de la programmation globale? Là, on en a eu 2 exemples, mais la programmation, c'est 15 films, on l'a dit.
3: Oui, c'est 15 films des États-Unis, du Maroc, de Curaçao. J'aimerais mettre l'emphase sur le film d'ouverture qui est vraiment très important, qui s'appelle The Foolishness of God, qui est réalisé...
0: La folie de Dieu.
3: La folie de Dieu.
0: Ouais.
3: Forgiveness Journey with Desmond Tutu. Donc, en fait, la réalisatrice est une militante African-American qui a lutté contre l'apartheid et a suivi Desmond Tutu pendant 15 ans avec sa caméra. Dans sa trajectoire en faveur du pardon, de la justice, de la réconciliation. Et la question que la réalisatrice se pose, c'est est-ce que c'est possible de pardonner et de sans abandonner la justice? Et c'est une question qui est en fait d'actualité aujourd'hui, parce qu'il y a pas mal de choses qu'il faut pardonner. Et la réalisatrice sera présente à la
0: D'accord, elle en parle donc à travers ce personnage de l'archevêque sud-africain, Desmond Tutu. On va parler dans un instant de cinéma d'Afrique. Le temps de se remettre à l'oreille, l'album Smiles de Joey Omicile, saxophoniste, qui lui aussi fait le lien entre Haïti et le Canada. Dans le morceau qu'on va entendre, il parle de Sir Félix. On écoute. Sir Félix.

0: à la sœur Félix dont Joe Wissi nous avait raconté qu'elle était membre de la chorale de l'église où l'emmenait sa mère haïtienne. Elle a peut-être contribué, sœur Félix, à faire de lui un musicien. En tout cas, ça c'était l'album Smiles dans lequel il rendait hommage à Miles Davis.
1: Attention, dans 5 secondes. 3, 2, 1.
2: Pour faire du cinéma, il faut fermer les yeux. Les fermer. Les refermer. Jusqu'à se faire mal à la tête et on aperçoit des lumières en soi dans l'obscurité et on voit les points de lumière qui sont autant de personnages de la vie.
0: Quelle voix, celle de Djibril Diop Mambéty. Si vous êtes des fidèles de nos environnements numériques, notre site, notre application RFI Pure Radio, vous l'avez peut-être entendu, vous avez peut-être vu passer ce dernier mois le podcast Cinéaste d'Afrique. Maxime Grandbert, c'est vous qui en êtes l'auteur. Qu'est-ce que vous avez voulu nous raconter avec ce podcast?
3: Avec Cinéaste d'Afrique, on avait envie de raconter une histoire des cinémas d'Afrique en mettant en lumière le travail de tous ces cinéastes pionniers et pionnières, dont les films, mais aussi les voix, comme celle de Djibril Diop Mambéty qu'on vient d'entendre, restent encore pour beaucoup assez méconnues du grand public. Donc on a voulu faire entendre ces voix qu'on a pu retrouver dans les archives sonores de RFI, mais aussi en réalisant des entretiens avec ceux qui sont encore là, les artistes, les proches, et puis aussi faire entendre les films.
0: Ouais, et chaque épisode est incarné par une personnalité différente.
3: Et c'est vraiment ça le parti pris du podcast, c'est de faire en sorte que chaque épisode soit raconté à la première personne par un artiste qui devient une sorte de passeur de mémoire et qui nous livre ici son lien intime avec l'œuvre. Alors par exemple pour le film La vie est belle, réalisé par Moïse Ngangoura à Kinshasa en 1987, on est allé chercher le comédien Gaël Kamilindi, sociétaire de la Comédie Française, et ce film résonne très particulièrement avec son histoire familiale.
0: On écoute un extrait du podcast.
4: Dans la première scène du film, on découvre Kourou, arrivé de la campagne, entassé sur le toit d'une camionnette avec d'autres travailleurs, et très vite plongé dans le tumulte de la ville entre taxis bondés, rires et éclats de voix. C'est la rencontre avec une ville vibrante, pleine d'espoir et ouverte à tous les possibles. Je me permets de m'arrêter un instant sur cette scène qui me touche particulièrement, parce qu'elle fait écho à mon histoire familiale. Ma mère a elle aussi posé ses valises à Kinshasa au milieu des années 70, mais contrairement à Kourou, c'était pour fuir le Rwanda et trouver dans la capitale zaïroise un refuge. Aujourd'hui, elle n'est plus là pour raconter son histoire, mais je crois que Kinshasa est restée sa ville de cœur. C'est d'ailleurs là que je suis né. Alors quand j'ai découvert le film pour la première fois, j'ai évidemment tout de suite été imprégné par l'énergie et l'effervescence de cette ville, mais je ne pouvais pas m'empêcher de chercher le visage de ma mère parmi toutes les femmes qui traversent la ville, un enfant dans les bras.
0: Voilà, Gaël Kamilindi qui nous raconte La vie est belle. Maxime, c'est aussi une manière de faire dialoguer plusieurs générations.
3: Exactement, avec cet extrait, Gaël Kamilindi fait le lien entre la première séquence du film et l'histoire de sa mère qui avait fui le Rwanda pour le Zaïre dans les années 70. Et c'est vraiment ce qu'on a cherché dans cette série, montrer que ces films ne sont pas juste des objets de patrimoine, mais qui continuent de résonner et de raconter quelque chose de très contemporain.
5: Sarah Maldoran, cinéaste engagé, j'ai l'étiquette sur le dos et maintenant je ne peux plus travailler avec cette étiquette. Bon, de toute façon, cette étiquette, je la garde. Bon, parce que pour moi, le cinéma est d'abord un cinéma d'action, un cinéma engagé.
0: Voilà, vous avez parlé de pionniers et de pionnières, Maxime. Alors, parmi les 6 cinéastes de cette première saison que vous avez présentée, il y a Sarah Maldoran avec Sambi Zanga, réalisé en 1972. Et quand on écoute le podcast, c'est un choix évident.
3: Oui, alors Sarah Maldoran, c'est vraiment une cinéaste importante à redécouvrir. Elle nous a quittés en 2020 et réentendre, redécouvrir sa voix dans les archives permet aussi de comprendre son engagement, sa pensée politique et sa conception du cinéma. Et ici, dans ce film, Sambi Zanga, elle raconte la lutte pour l'indépendance de l'Angola à travers le personnage de Maria, une femme qui part à la recherche de son mari arrêté par les autorités coloniales portugaises.
0: Et pour en parler, vous avez rencontré sa fille, Anouchka de Andrade.
3: Sa fille, ses deux filles, précisément Anouchka et Enda Doukados, que j'ai interviewées pour évoquer l'œuvre de leur mère. Et Anouchka de Andrade, elle nous raconte quelque chose de très personnel. Lorsqu'elle regarde Maria dans ce film Sambi Zanga, elle y voit sa propre mère, Sarah Maldoran.
6: Oui, je trouve que cette scène est très très belle et pour moi, c'est elle, c'est ma mère. Cette femme seule avec son enfant qui va marcher très longtemps seul et qui va affronter toutes les difficultés, mais qui va comprendre que son mari a été arrêté pour des raisons politiques. Et symboliquement, je pense que ça ressemble à tout le cheminement de notre mère qui s'est toujours déplacée avec nous, ses filles. On était toujours présentes, on a participé à des centaines d'heures de réunions politiques donc avec elle et avec notre père. Mais elle s'est jamais séparée de nous et elle a embrassé vraiment cette lutte. Et donc, je pense que c'est elle que je vois dans cette longue marche et qui est donc accompagnée de la musique qui est un poème écrit par Agostino Netto, qui était donc le président du MPLA et qui va être le premier président de la République de l'Angola et qui s'appelle Camino do Mato. Et cette chanson, donc ce poème, a été mis en musique, traduit par Mario, j'ai retrouvé les notes en français pour que Sarah comprenne de quoi il s'agissait, hein, le chemin dans la brousse et qui se termine sur le chemin de l'amour.

0: Ouais, très beau témoignage, hein, celui de la fille de Sarah Maldoror. Maxime, quels sont les autres cinéastes qu'on retrouve dans cette première saison de Cinéastes d'Afrique ?
1: Alors, dans cette première saison, on voyage un peu partout sur le continent africain, donc de Madagascar au Sénégal, de la Guinée à la Côte d'Ivoire, de la RDC à l'Angola, avec d'autres cinéastes comme Raymond Rajanarivelo, Cheikh Doucouré, Désiré Carré et Djibril Diop-Mambéty qu'on a entendu tout à l'heure. Et bientôt, pour un septième épisode, on découvrira un épisode autour de Mustapha Alassane du Niger, qui était le pionnier du cinéma d'animation en Afrique.
0: Ouais, voilà. On a hâte d'entendre ça.
1: Donc, des cinémas très différents, et c'est bien pour ça qu'on parle des cinémas d'Afrique au pluriel.
0: Merci Maxime. 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Si vous avez envie de regarder les films qu'on évoque aussi, ils sont en accès libre, il faut le savoir, sur la plateforme TV5 Monde Plus. Diarran Daouspech, vous avez écouté Maxime avec intérêt. J'imagine que tous ces noms-là, évidemment, vous les connaissez, vous les avez vus, ces cinémas-là. Vous diriez aussi qu'on peut parler aujourd'hui de cinéma des diasporas africaines, au pluriel également ?
2: Ah, absolument. Je me souviens de Sarah Maldoror quand elle est venue à New York pour présenter son film. Et nous avons d'ailleurs présenté plusieurs films à propos d'elle. C'est un personnage engagé, c'est une femme forte. Et en fait, tous les films que nous avons essaient de présenter ces différentes parcours et différentes réalités. Il y a aussi, je voudrais quitter un peu l'Afrique et aller vers les États-Unis pour parler de Leroy Jones, qui a écrit une pièce de théâtre en 1962 qui s'appelle The Dutchman, qui a été adaptée ensuite au cinéma. Et nous avons maintenant une nouvelle version de ce film que nous présentons dans le cadre du festival, qui est réalisé par un jeune réalisateur africain-américain indépendant, qui a donc adapté la pièce et qui l'a transposée dans les États-Unis d'aujourd'hui. Et c'est une histoire d'un homme américain qui est maintenant entré dans la politique et qui est accosté dans le métro de New York par une jeune femme blanche, mystérieuse. Et le film pose des questions de rapport, de force, de séduction et de domination. Et la question que le film pose, c'est est-ce que le rapport noir-blanc aujourd'hui aux États-Unis a changé depuis les années 60?
0: Et évidemment, on imagine que la réponse est oui, ou pas vraiment, on verra. Il faut aller voir cette riche programmation. Ça se passe au Cinéma Saint-André des Arts à Paris, au CGR Paris Lila, dans le 20e arrondissement de la capitale. Sur le Pont des Arts, voici le hit de la semaine.

0: que ça voulait.
1: Et on retrouve Sadio Doucouré en ligne de Dakar. Et oui, c'est aussi la rentrée à la rédaction de RFI en Mandincan, dans la capitale sénégalaise. Bonjour Sadio.
2: Bonjour Nathalie, et content de te retrouver.
1: Eh ben nous, tout pareil, hein, surtout avec le hit que tu nous as préparé. On vient de l'entendre, hein, il nous vient du Sénégal, du sud du Sénégal, de la Casamance. Et tu vas nous dire de qui il s'agit ?
2: C'est ça Nathalie, et avec plaisir, il se fait appeler sur scène Agathe Sasuke. C'est un jeune artiste très engagé, et ce tube que nous venons d'écouter, Wola Kakon, qui veut dire on est ensemble, en est une illustration. Pourquoi? Parce que tout simplement Nathalie, dans cette chanson, il parle à toutes les communautés de la Casamance pour leur dire de s'unir et d'avancer main dans la main, car ils sont tous ensemble, comme le titre nous le dit.
1: En quelle langue chante-t-il Agathe Sasuke?
2: Agathe Sasuke, il chante en Djola, pour la plupart du temps, Nathalie, la langue des Djola, une communauté de la Casamance, dont il est issu d'ailleurs. Selon lui, c'est une manière de bien faire comprendre ses messages par les siens, mais évidemment, Agathe Sasuke chante aussi en Wolof, en Mandincan, en français, ou même en anglais. Nathalie, dans sa musique, il mélange des sonorités modernes et traditionnelles, comme celles que j'aimerais qu'on écoute là.

0: rythme, il y a encore plus de rythme dans ce titre que dans le précédent. Sayo, cette chanson, c'est Fatioul. De quoi nous parle-t-elle ?
1: Nathalie, ici aussi Agathe est restée dans sa logique d'engagement. Il nous parle de motivation dans la vie, de toujours chercher à aller de l'avant et de ne jamais baisser les bras. Quoi qu'il arrive, le titre Fatioul veut dire justement en avant.
0: Et il est en train d'aller de l'avant, Sadio, justement. Il vient d'être récompensé de 2 prix pour sa jeune carrière.
1: Exactement, c'est au Casa Music Awards, un événement annuel qui récompense les talents de la musique africaine qui est organisé en Casamance. Nathalie Agathe a remporté le prix du meilleur album avec son album intitulé Bande Dorée. À côté de cela, Nathalie, son deuxième prix, c'est le meilleur single avec Wataï Erengue, qui veut dire « Il est temps ». Et d'ailleurs, il est temps de l'écouter.
0: Allons-y.

0: Donc pour Agathe Sasuke, un artiste prometteur, hein. On lui souhaite évidemment bonne chance pour la suite de sa carrière. Sadio, merci à toi de nous l'avoir fait découvrir, cet artiste engagé qui a, je crois, un dernier message.
1: Nathalie, le dernier message, c'est une chanson d'Agathe Sasuke contre l'immigration clandestine en featuring avec Siga.
0: Et c'est avec ce titre-là qu'on va se quitter, le temps de vous dire merci Sadio et Moussa Thiam à la technique des studios d'RFI à Dakar. À très bientôt.
1: À très bientôt Nathalie.

0: pour le hit de la semaine. Il me reste à remercier nos invités du jour. Diaran Daouspech, co-fondatrice de ce Festival international du film de la diaspora africaine. On rappelle donc que ça commence vendredi. Jean-Charles Mbotti-Malolo, le film Métis, 5 femmes contre un crime d'État, qui est présenté donc à Paris, mais qui continue aussi sa tournée dans les festivals un peu partout.
1: Oui, qui sera bientôt sur Arte dans quelques semaines.
0: Voilà, et encore un salut à Joseph Hillel, dont on rappelle le titre du documentaire Diaspora Power, tricoté, serré, crépu. Sur le Pont des Arts avec Clémence Delfort et Pierre Plantier. Merci à eux et à vous de votre fidélité. Rendez-vous demain, 15h10, temps universel. Et demain, la preuve que l'excellence peut être maîtrisée successivement dans plusieurs domaines, par exemple le sport et la grande cuisine. Nous serons avec Manon Fleury, ancienne championne d'escrime et jeune chef étoilée d'à peine 35 ans. Un magnifique roman graphique lui est consacré, Manon Fleury, une chef pas comme les autres. Bonjour Marie Gassier.
2: Bonjour Nathalie.
0: Au menu de Radio Foot International dans 10 minutes avec vous.
2: Eh bien, c'était la fin du mercato. Cette nuit à minuit, nous ferons le bilan de ce mercato avec des prix stratosphériques payés par les clubs anglais, mais les Africains en auront profité. Nous parlerons aussi des clubs italiens avec Côme qui a si bien commencé le championnat, mais la Roma qui aimerait bien remporter cette année le Scudetto.
0: À tout de suite, Annie, dans une minute sur RFI, le journal en français facile. À demain.
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6: Il est 17h à Paris, 15h en temps universel. Et c'est l'heure du journal présenté par Karine Bellicha. Bonjour Karine.
7: Bonjour Anne-Cécile, bonjour à tous. À la une semaine après la crue dévastatrice dans l'Himalaya, les secours népalais espèrent toujours retrouver une centaine d'ouvriers coincés dans des tunnels. Le bilan s'est encore alourdi à 1200 morts et plus de 4000 disparus. Tapis rouge déroulé pour le président chinois en visite en Égypte, une première depuis 10 ans. Le Caire et Pékin, épinglés par les ONG de défense des droits humains, entendent renforcer leur coopération, notamment en matière de surveillance des individus. La résistance des habitants de Minneapolis face à l'ICE, la très redoutée police de l'immigration de Donald Trump, s'invite au Festival français de photojournalisme de Perpignan avec les clichés d'un photographe américain, lui-même habitant de cette ville du nord des États-Unis. Les secours népalais restent mobilisés pour tenter de retrouver des survivants une semaine après la crue meurtrière, notamment une centaine d'ouvriers et d'ingénieurs piégés dans des tunnels de plusieurs centrales hydroélectriques. Écoutez Eshor Rajpudel, le chef du district de Katmandou. Il représente le gouvernement népalais.
8: Nous avons de l'espoir. On espère pouvoir les ramener en vie et les recherches se poursuivent. C'est une région particulière car elle abrite des centrales hydroélectriques. Certaines sont achevées, d'autres étaient en cours de construction. C'est pour cela que de nombreuses personnes, des ingénieurs et des ouvriers, étaient déployés sur place. Ils ont été piégés à l'intérieur de ces tunnels. Malheureusement, le Népal ne dispose pas d'experts spécialisés dans des opérations de sauvetage de ce type et pour une catastrophe de cette ampleur. C'est pour cela que mon gouvernement a sollicité l'aide des pays voisins, de l'Inde et de la Chine, pour qu'ils envoient des experts en tunnel et pour mener ces recherches. Ils sont en ce moment sur place. Les opérations se poursuivent. On espère encore pouvoir les retrouver, mais désormais leur sort est aussi entre les mains des dieux.
7: Le bilan de la crue n'est donc pas encore définitif. 4000 personnes sont toujours portées disparues et plus de 1200 morts, dernier bilan fourni par les autorités.

0: partie de ce qu'on appelle les dragons de l'IA, mais elle ne cache pas ses relations étroites avec les autorités. Elle a même un département des affaires policières, indique le New York Times. Selon son directeur, son logiciel est en mesure de scanner des recherches de mots-clés évoquant un crime, même de manière indirecte. Et selon la proposition de partenariat avec l'Égypte que Bloomberg a pu consulter, iFlytek offrirait un service de reconnaissance de véhicules et de personnes à partir d'une base de données nationale.
1: Le développement de l'intelligence artificielle en cause aussi dans un autre domaine, c'est du jamais vu depuis 20 ans, voire 30. Il devient de plus en plus coûteux d'emprunter dans de nombreux pays comme la France, le Japon, la Grande-Bretagne ou les États-Unis. Et cela concerne aussi bien les individus que les États. En cause, Aurélien de Vernoy, les soubresauts géopolitiques, mais aussi le développement de l'IA.
2: Car sur les marchés, les États et les entreprises sont en concurrence pour vendre leurs obligations, c'est-à-dire pour les premiers obtenir de l'argent pour payer les factures des services publics et pour les sociétés investir sur de nouvelles technologies. Or, les prêteurs misent davantage en ce moment sur le marché prometteur de l'IA plutôt que sur les dettes publiques. De Tokyo à Paris, en passant par Washington ou Londres, les perspectives économiques ne sont en effet guère encourageantes. Les incertitudes concernant le coût de l'énergie alimentent par exemple cette défiance et les investisseurs demandent ainsi plus d'argent pour financer les États. Résultat, les taux flambent, surtout pour les économies déjà très endettées. Exemple, la France doit payer 4,21% de taux d'intérêt pour les emprunts qu'elle devra rembourser d'ici 10 ans. C'est plus que la Grèce et du jamais vu depuis 2008. Même le très fiable Japon est touché. Le taux a passé les 3% pour la première fois depuis 1996. Évidemment, cela se répercute sur les ménages qui, eux aussi, paient de plus en plus cher pour emprunter, avec le risque que cet effet boule de neige plonge tous ces pays dans la récession.
1: Direction à présent Perpignan, dans le sud de la France, au festival Visa pour l'image, mettant à l'honneur les photojournalistes du monde entier, dont celui de David Gutenfelder. Ce journaliste américain a documenté les manifestations massives contre la police de l'immigration américaine, l'ICE, et ses agissements. Un reportage très singulier pour ce photographe lui-même habitant de Minneapolis, Sarah Krakowicz.
3: C'était la première fois de ma vie et de ma carrière que je prenais en photo ma propre communauté et mon quartier.
4: David Gutenfelder revenait de longs mois de reportages en Ukraine et au Moyen-Orient lorsque les rues de Minneapolis se sont embrasées. Pour la première fois, l'actualité qu'il couvrait, elle était au bout de sa rue.
3: C'est une situation très différente que de photographier des gens que l'on connaît. Et ça met à l'épreuve vos valeurs de journaliste. Se tenir aux côtés de ses voisins et photographier l'actualité avec sincérité.
4: Sur les photos des manifestants réprimés par les policiers, des milliers de personnes qui bravent le froid dans les rues pour protester contre la politique migratoire de Donald Trump et pour se soutenir les uns les autres.
3: Ce qui m'a le plus marqué, c'est la rapidité avec laquelle tous les membres de la communauté se sont mobilisés, sont sortis et ont agi. Le plus surprenant, c'est que les photos que mes collègues professionnels et moi-même avons prises n'étaient peut-être pas les plus percutantes. Les photos les plus percutantes étaient celles réalisées par des passants qui documentaient les événements afin de conserver des preuves de ce qui se passait dans notre communauté.
4: Parmi les souvenirs marquants racontés par David Gutenfelder, voir des armes similaires à celles utilisées dans les zones de guerre, braquées sur des têtes de manifestants et aussi sur la sienne.
1: Autre artiste américain très engagé, le comédien et réalisateur américain George Clooney, il va recevoir un Lion d'or pour l'ensemble de sa carrière ce soir à l'ouverture de la Mostra de Venise. George Clooney, qui n'a pas pu s'empêcher en arrivant en Italie de commenter la politique de son pays, affirmant que le gouvernement américain est dirigé par les personnes les moins qualifiées de cinéma. On va continuer à en parler avec vous, Nathalie Amar. Bonjour Nathalie.
5: Bonjour Karine Bellichat et merci. Oui, sur le Pont des Arts, on parle cinéma aujourd'hui, 17h10 à Paris.
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0: Bonjour à toutes et à tous. C'est une fenêtre ouverte sur les récits des diasporas d'Afrique, leur rapport à l'histoire, à la mémoire de la colonisation, à la transmission de la culture. Le 16e Festival international des films de la diaspora africaine s'ouvre ce vendredi et pour tout le week-end à Paris. 15 films de 13 pays y sont programmés, documentaires ou fictions, courts ou longs métrages qui donnent la parole aux représentants de ces diasporas avec des histoires tragiques comme celle que raconte Métis, le film de Quentin Noirfalis et Jean-Charme Botti Malolo, et des histoires d'intégration comme celle qui lie depuis des décennies Haïti et le Québec. C'est ce que filme Joseph Hillel dans Tricoté, Serré, Crépu, du cinéma, donc vous l'avez compris aujourd'hui sur le Pont des Arts. Soyez les bienvenus. Bonjour Diaranda Ouspech.
1: Bonjour.
0: Vous êtes la cofondatrice de ce festival, le FIFDA. Dites-nous d'abord comment il est né et quelle était l'idée qui présidait à l'époque à sa création.
1: Le festival est né en 1993 aux États-Unis, d'après la notion du besoin de présenter une vision un peu plus large des personnes d'origine africaine partout dans le monde, à travers le cinéma. En fait, l'idée est venue de mon partenaire, qui est éducateur, et on suit un petit peu le travail de Ousmane Sembène, qui a laissé la littérature pour pouvoir aller vers le cinéma pour avoir une plus grande audience et aussi plus d'impact.
0: Et vous êtes dit que ce vecteur-là, le cinéma, pouvait mieux raconter certaines réalités.
1: Ça peut mieux raconter certaines réalités, surtout aux États-Unis, où le public est très orienté vers tout ce qui est visuel, en fait.
0: Il est né aux États-Unis, ce festival, et il est à Paris ?
1: Il est né aux États-Unis en 1993, et est à Paris depuis 2001, donc ça fait 16 ans maintenant qu'on le fait.
0: Ouais. Une programmation très riche cette année encore, vous allez nous en parler. Les deux films dont on va parler plus particulièrement aujourd'hui appartiennent plutôt au registre documentaire. Bonjour Jean-Charme Botti Malolo.
2: Bonjour.
0: Métis, c'est donc l'histoire de cinq femmes, Léa, Noël, Marie, José, Monique et Simone, d'une mère noire et d'un père blanc, nés au Congo, sous domination belge, et arrachées à leur mère pour être placées dans l'orphelinat de Katende, qui était tenu par des religieuses belges. Ce film reprend des extraits du procès qui a abouti en mai dernier à une condamnation définitive de l'État belge, des interviews de ces femmes face caméra aussi, mais également, et c'est là que vous intervenez, des parties animées, c'est votre spécialité, ce sont en fait essentiellement les parties de l'enfance que racontent ces images que vous avez dessinées, imaginées pour le film.
2: Oui, tout à fait. L'idée, en fait, avec Quentin, même si moi, ma spécialité, c'est l'animation, on s'est très vite réunis autour de cette idée en se disant que d'abord, on allait écrire le film ensemble, et donc c'est vraiment quelque chose qu'on a pensé d'un élan commun. Et l'idée de faire appel à l'animation, souvent on se dit que des fois il manque des images d'archives, ce qui peut être le cas aussi là dans ce contexte. Mais c'était pas tant pour venir combler un manque finalement, mais plutôt pour essayer d'aller chercher quelque chose qu'on pourrait pas toucher avec une image réelle. J'entends image réelle, ces images sont réelles évidemment, mais l'animation permet d'aller chercher une narration plus métaphorique, essayer d'avoir un propos qui soit un peu décalé et peut-être plus universel, parce que cette trajectoire finalement des cinq enfants qui deviennent ces femmes qu'on suit, elle se retrouve en fait ici en France avec la colonisation ivoirienne par exemple, mais a priori dans toutes les colonies, les anciennes colonies
0: Histoire qui parle non seulement aux Congolais mais aussi à beaucoup d'autres Africains. Ouais. Et c'est un film poignant dont on va parler ensemble. Dans quelques minutes, on sera également en ligne avec Joseph Hillel pour son film sur la diaspora haïtienne au Québec qui s'appelle Diaspora Power. Et puis, un podcast dans cette émission, Maxime Grandbert, qui concerne le cinéma. Bonjour Maxime.
3: Bonjour Nathalie.
0: Cinéaste d'Afrique pour faire entendre les voix des pionniers africains du 7e art.
3: Oui, une première saison de ce podcast en 6 épisodes pour raconter l'histoire de 6 grands noms du cinéma africain et de leurs films emblématiques.
0: Enfin, c'est mercredi, et comme tous les mercredis, on a rendez-vous avec le hit de la semaine, signé aujourd'hui d'un jeune artiste de Casamance, Agathe Sasuke.

0: Voilà, voilà, Kakon, on est ensemble. Anjola nous dit Akat Sasuke. On en parlera avec En Ligne de Dakar, de la rédaction Amanda Incan d'RFI, Sadio Doucouré, que l'on est ravi de retrouver aujourd'hui.
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0: On va commencer par écouter la bande-annonce de Métis à l'image, Jean-Charme Bottier-Balolo. Vos dessins, un arbre abattu et un bébé arraché au sein de sa mère.
2: Mesdames, messieurs, nous nous sommes tus pendant longtemps. Aujourd'hui, nous avons plus de 70 ans. Nous sommes devant vous et nous vous demandons justice.
3: Nous avons découvert un dossier terrifiant dont on ne connaît aujourd'hui que le sommet de l'iceberg.
4: Il s'agit d'un crime international, d'un crime contre l'humanité.
5: Elles sont appelées les enfants du péché.
6: Les Noirs nous appelaient les enfants des Blancs et les Blancs nous appelaient les enfants des Noirs, des mulâtres.
3: Nées d'une mère noire et d'un père blanc, elles ont été victimes de la politique de ségrégation raciale instaurée par l'État colonial belge à l'encontre des Métis.
7: On m'a enlevé ma petite robe, mes petites chaussures, ma petite culotte et on m'a laissé pieds nus.
8: Arraché à sa mère, pas d'identité, vous pouvez comprendre ça.
9: L'État belge nous a déracinés.
10: Ces documents me donnent beaucoup d'espoir pour le procès. Ce sont des preuves.
8: Est-ce qu'un enfant demande de naître de cet homme-là blanc et de cette femme-là noire? L'enfant est innocent.
11: Quand on est petite comme ça, on s'est attaché l'un à l'autre. Donc pour nous, c'était ça la famille.
0: Ils sont recréés d'une famille, ces femmes, après avoir été arrachées à la leur dans la petite enfance. L'avocate que l'on entend dans la bande-annonce, Jean-Charme Bottier-Malolo, dit « Ce que l'on a découvert avec ce procès, c'est le sommet de l'iceberg. » Je crois que vous-même, vous avez découvert, en faisant le film, en vous intéressant à ce sujet, l'ampleur et l'horreur de cette histoire-là.
12: Oui, tout à fait. Tellement que j'ai un peu hésité à accepter de travailler sur le film. Je crois que c'est un peu convenu de dire qu'il s'est passé voilà plein de choses pendant toutes ces périodes consécutives de colonisation, mais la partie journalistique c'est plutôt Quentin, voilà Quentin Norfalis est journaliste, il est producteur et réalisateur aussi, et la première matière qu'il a pu me donner c'était vraiment une matière d'ailleurs qui avait été amassé entre guillemets par Adja Labib qui a initié ce projet il y a très longtemps.
0: Oui, ça a été un relais à travers les années, ce projet, pour aboutir à ce film sorti il y a quelques mois.
12: Tout à fait. Et en fait, c'est le sommet de l'iceberg. Il y a beaucoup de choses à faire. Nous, on a choisi vraiment de travailler sur ces cinq femmes.
0: Je crois qu'on estime à 20 000 le nombre d'enfants métis belgo-congolais placés dans des institutions sous la colonisation belge. Et cette fois, c'est vrai qu'on se concentre sur ces cinq femmes qui ont saisi la justice, qui ont fini par gagner. Il y a eu plusieurs épisodes à ce procès. Le film s'arrête à la première victoire, c'est ça, avant le recours de l'État belge. Mais tout cela, c'est donc bien conclu.
12: Ben, c'est un peu étrange de commencer, enfin d'initier un film sans savoir où est-ce que ça va s'arrêter finalement. On n'était pas du tout dans une perspective de faire un happy end parce que évidemment, déjà le précédent procès, donc la première tentative n'ayant pas abouti, on savait que là l'appel allait quand même être très dur. Mais elles se sont très bien entourées, les avocats étaient très préparés. Vous parliez de Madame Hirsch, enfin voilà les plaidoiries. On a essayé de faire rentrer, évidemment, deux jours de procès dans une heure et demie de film. Les plaidoiries sont
0: avec
12: très intenses.
0: Avec également la parole, d'ailleurs, aux défenseurs de l'État belge. Hein. On les
12: entend.
0: Tout à fait.
12: Ouais. Oui. Et c'est très intéressant, en fait, de voir, justement, ces défenseurs de l'État, comme ils ont repris, a priori, je n'y étais pas, mais du coup, dans le premier procès, leur positionnement était de dire... En gros, c'est un crime passé qu'il faut pas tout mélanger. En fait, faire le procès du colonialisme à travers ces cinq femmes, c'était un peu une manière pour eux de botter en touche, ce qui a marché une première fois.
0: Mais qui n'a pas résisté à l'analyse des faits.
12: Tout à fait, c'est ce qui est intéressant. Je crois que c'est assez implacable. Et voilà, les trois avocats ont fait un travail vraiment colossal. C'est assez.
0: Indépendamment du travail, j'allais dire historique et journalistique, comment est-ce que vous avez abordé, en tant que dessinateur, au moment de les représenter, ces femmes, ce sujet des enlèvements d'enfants métis, et même la représentation, tout simplement, de leur visage, des situations dans lesquelles elles ont été plongées à l'enfance, et puis même à l'âge adulte, avec des traumatismes qui persiste.
12: C'est ça, c'est des traumatismes qui perdurent. On parlait tout à l'heure du fait que voilà, le dessin venait finalement beaucoup parler de leur enfance, mais en réalité, c'est quelque chose qui s'étire jusqu'à aujourd'hui. Et moi, mon travail, ça a été de m'enrichir déjà de leur témoignage d'abord, tout en essayant paradoxalement d'en rester loin, parce que ce qui était important pour nous, c'était de faire en sorte de j'en parlais tout à l'heure, mais de rester, d'essayer en tout cas d'être assez universel et ne pas se faire entre guillemets piéger par l'émotivité qu'on pouvait avoir dans le fait de les côtoyer intimement. Mmh, mmh.
0: Mais on sent quand même qu'il y a du récit derrière tout ça.
12: Oui,
0: vous montrez, on l'a dit, l'arrachement, cet arbre abattu. C'est une image qui revient plusieurs fois dans le film, jusqu'au dernier plan où l'arbre retrouve finalement un arbre parmi des milliers retrouve ses racines. Vous montrez aussi les cauchemars des fillettes, les repas de misère qu'on leur sert à l'orphelinat. Tout cela, c'est ce qu'elles vous ont raconté, indépendamment du procès aussi.
12: Oui, tout à fait. Et mon rôle, notre rôle, c'était vraiment de prendre toute cette matière, parce qu'évidemment, elles vont parler des exactions, elles vont parler de leur quotidien d'enfant, ce qu'on entend aussi dans la bande-annonce, du fait d'être séparés d'un côté comme étant finalement des enfants blancs, et de l'autre, finalement, les enfants des Noirs, etc. Donc l'idée, c'était de trouver des images fortes, en fait, qui permettraient de porter ces trajectoires très très particulière et très intime. Mmh. Vous parliez de l'arbre, la métaphore de l'arbre, c'était, elle était vraiment corrélée avec l'idée d'avoir une société belge, parce que pour faire cette colonisation, évidemment, il faut une société derrière. C'est pas uniquement le projet d'un grand homme avec de très grands guillemets. Notre idée derrière ça, c'était de dire que on avait tous les participants d'une société qui étaient favorable entre guillemets à ce que cette colonisation puisse avoir lieu, et donc on avait une main globale, générale, sociétale qui tenait cette hache pour aller déraciner en fait ces cinq filles là, mais finalement tous ces enfants du pays. Il faut revenir peut-être sur une citation de Follien, qui était donc ministre à l'époque de Léopold II, qui dit si Dieu a fait l'homme blanc et l'homme noir, le diable a créé le métis. Mmh. Et donc on se retrouve vraiment à cet endroit, c'est-à-dire que cette figure là du bûcheron qui vient couper ses arbres, c'est vraiment l'idée de dire qu'en fait il a une destinée un peu funeste, mais que c'est un projet, un système, et que ce n'est pas une erreur comme on peut l'entendre très souvent en disant que bon, voilà, ces colons étaient là finalement un peu par hasard et que
0: rien
12: on leur a forcé la main.
0: Rien n'avait été laissé au hasard.
12: Non.
0: Et ces enlèvements d'enfants, voilà, étaient vraiment destinés aux fillettes métisses. On va d'ailleurs retrouver un extrait du film, si vous voulez bien, avec ce témoignage sur les séquelles du traumatisme et sur la perte d'identité finalement.
8: Est-ce que vous voyez mon intérieur? Cette blessure reste indélébile. Même au moment où je vous parle, je ne peux pas y penser, quoi. Ce sont des choses auxquelles mes enfants n'ont jamais entendu parler. Les familles de nos mamans, oui. Je vous dis que ma mère m'aimait beaucoup, mais sa famille, je ne connais pas. Je n'ai pas vécu avec eux. Quand on t'arrache à 4 ans, tu pars. Tu ne peux pas connaître les sœurs de ta mère, les enfants ou tes cousins. Tu es étranger pour eux. Nous sommes étrangers pour les Noirs et nous sommes étrangers pour les Blancs. Qui sommes-nous? Je ne sais pas.
0: Voilà, c'est ce témoignage très fort de Marie-Josée où on entend évidemment la blessure affective d'être arrachée à une mère, mais aussi plus profondément la blessure identitaire, Jean-Charles Mbotti-Malolo. Ne pas savoir qui on est, comment se définir.
12: Ouais. C'est assez intéressant, enfin même si c'est très douloureux finalement, mais moi je me retrouve sur ce film à un endroit d'intimité très fort en fait, parce que...
0: C'est vrai qu'on ne l'a pas dit jusqu'ici, vous, oui. Vous êtes métisse, franco-camerounais.
12: C'est ça exactement, ouais. Et donc moi quand j'entends, enfin même encore aujourd'hui, réécouter ce type d'extrait ou de témoignage, c'est aussi la raison qui m'amène en fait sur ce film, c'est-à-dire que je pense qu'on vit dans des sociétés où on va un peu... prôner un espèce de métissage politique comme étant une solution éventuelle au racisme, etc. Et sans vraiment se rendre compte de ce que porte en fait le métissage de manière générale et à quel point ça existe de toute façon, c'est un fait, mais politiquement ça peut pas être une réponse. Et ce qu'elle dit ici, c'est très particulier dans leur cas puisqu'elles ont vécu voilà. Et puis le film ne raconte pas, évidemment pas tout, mais je veux dire aujourd'hui en 2026 être métisse, ça dit aussi beaucoup de choses de cette perte de repères et d'identité. Évidemment ça dépend dans quel type de famille on grandit, ça peut être très vaste et très différent. Mais moi en tout cas je comprends tout à fait ce qu'elles ont pu
0: leur histoire a fait écho à votre, ouais, identité, à vous. Pour le coup, Diaran Dauspech, inscrire métis dans votre programmation, ça a été une évidence, j'imagine.
13: Oui, complètement. On a découvert ce film au Festival de Vue d'Afrique. Une des choses que nous faisons quand nous faisons une programmation, c'est nous cherchons des films un petit peu dans différents festivals. Et ce film-là est m'a parlé. Je suis métisse aussi, donc je dois le mentionner, de père malien et de mère française. Et en fait, il est un des films parmi une large diversité de films qui représentent vraiment ce que nous considérons la diaspora africaine. Notre but est de présenter vraiment une richesse et la diversité de l'expérience des personnes d'origine africaine, en passant par tout le monde entier. Et ce film-là, bien sûr, est très important, surtout quand on pense à la nécessité de repenser le rapport qui existe aujourd'hui entre les personnes d'origine africaine et l'Occident. Je pense que le festival, pour nous, est une invitation au dialogue. C'est un moyen d'élargir, en fait, la perception, la présentation de tout ce qui est l'origine africaine. Et ce film-là est absolument important dans la programmation.
0: Et on parlera des autres, évidemment, dans le courant de cette émission. Il est franco-camerounais dans la playlist RFI du mois. Yamé et sa voix inimitable sur ce titre, On My Mind, on l'entend avec le Nigérian Adekunle Gold. Mmh.

0: On My Mind, le choix de nos programmateurs à retrouver en playlist RFI sur RFI.fr et sur les plateformes d'écoute. Sur le Pont des Arts, à l'heure du Festival International du Film de la Diaspora Africaine, où l'on trouve également ceci.
1: Alors, t'es devenue québécoise?
2: Oui. Pure laine tricotée serrée, crépue.

0: Voilà, tricoté, serré, crépu, diaspora power, c'est le titre de votre documentaire. Joseph Hillel, bonjour.
1: Bonjour.
0: Avec la musique de Mathieu Charbonneau que l'on entend également. Merci d'être avec nous en ligne du Québec. Celle que l'on vient d'entendre, c'est le docteur Yvette Bonny, pédiatre, hématologue, aujourd'hui à la retraite, qui se dit québécoise pure laine. Et pourtant, au début du film, elle nous dit qu'en quittant Haïti, elle pensait simplement aller étudier quelques années au Québec et puis revenir rapidement au pays.
1: Exact. Comme bien d'autres, elle avait une mission, celle d'aller parfaire ses connaissances à l'extérieur et puis de retourner reconstruire. Et puis bon, ça ne s'est pas passé comme c'était souhaité.
0: Ouais, parce que comme pour beaucoup de ses compatriotes, il y a eu la dictature qui a changé les plans. On l'a compris que votre sujet à vous, c'est cette diaspora haïtienne au Québec dont vous êtes aussi l'héritier. Yvette, elle est représentative d'un mouvement massif d'immigration haïtienne vers le Québec lorsque le gouvernement a voulu développer son secteur de l'éducation, qu'il a fait appel à de très nombreux diplômés haïtiens.
1: Exact. Il y avait beaucoup de, parmi ceux-là, il y avait beaucoup d'enseignants, beaucoup de médecins. On a appelé d'ailleurs cette période, ce mouvement, l'exode des cerveaux. Alors, ils allaient aux États-Unis, en France, dans les pays francophones, en Afrique. Mm-hmm. Ils sont vraiment allés partout. Il y avait comme une volonté de sortir à un certain moment, mais ils voulaient rentrer chez eux. Et puis, au début, ce projet, c'était surtout pour parler de mon oncle Édouard, qui était le premier policier noir à Montréal. Et puis j'ai devant le contexte, on parle beaucoup d'immigration ici, comme chez vous, sûrement, souvent d'une façon négative. Et puis ça m'agace un peu. Ça m'agace parce que je me disais ici, bon, les gens oublient qu'on parle de. Il y a un ministre ici un jour qui a dit il y a 2 ans, alors que j'étais dans la conception du film, il dit on va quand même pas, en parlant des entre autres des Haïtiens, on va quand même pas recevoir toute la misère du monde parce qu'il y a des gens qui ont été expulsés des États-Unis.
0: Ouais.
1: Et puis je me dis
0: c'est une phrase qu'on a entendue également en France. Donc vous avez voulu élargir le spectre et puis montrer aussi l'apport de cette diaspora haïtienne dans le Québec d'aujourd'hui. Dites-nous quand même un mot de ce tonton, Édouard, devenu premier policier noir du Québec et qui a été victime de racisme au travail. Il a emporté un procès pour harcèlement, pour des faits de harcèlement racial. Racontez-nous.
1: Oui, il était harcelé par un supérieur en particulier, et puis il a porté sa cause en justice, et puis cette cause-là, bon, il l'a gagnée, et puis ça fait encore jurisprudence aujourd'hui. Alors, d'une certaine façon, contrairement aux autres personnages qui sont dans le film, qui sont arrivés à Montréal professionnel, éduqué, tout ça, Édouard avait pas de profession lorsqu'il est arrivé plus jeune, et puis quand même il a
0: servi.
1: Oui, absolument.
0: Ouais. Et c'est une figure très connue de la diaspora haïtienne au Québec, cet oncle Édouard.
1: Oui, il y a beaucoup, on parle encore beaucoup de lui. Il est décédé en 2007. Et puis c'était je ne savais pas rayonner comme ça lorsque j'étais plus jeune. Je connaissais ces histoires d'infiltration. C'était un agent infiltrateur pendant assez longtemps. Et puis mais bon, c'était un petit peu obscur pour moi. C'est plus tard que j'ai réalisé l'impact qu'il avait eu.
0: Que vous avez découvert sa vraie histoire et l'impact qu'il avait eu sur ses frères haïtiens, si on peut dire. Oui. On a parlé d'Yvette. Absolument. Il y a toute une galaxie de personnages, effectivement, dans ce film. Et notamment l'humoriste Anthony Cavana, que vous avez rencontré. Oui. Pour le doc, ses parents sont arrivés pour les besoins de l'enseignement dans les années 60. Et il vous le raconte. Oui. On écoute cet extrême.
2: Mes parents se sont retrouvés, pas à Montréal, ils se sont retrouvés à Alma. Donc ils sont passés de 40 à moins 40. Ils sont arrivés en 67 à l'époque de l'Expo. Donc ils sont arrivés à l'Expo, ils me racontaient ça, que c'était extraordinaire, que c'était magnifique, l'effervescence, le Québec qui changeait. Comme ils avaient voyagé, mon père est intellectuel, donc instruit, enseignant, ouais, à l'époque où on respectait encore les enseignants ils avaient jamais vu de noir. Je leur disais, mais est-ce que ça a été dur? Est-ce que les gens n'étaient pas trop racistes à Lac-Saint-Jean à l'époque? Machin, il dit, au contraire, on était des stars. On était des stars.
0: Voilà, ils étaient des stars et pourtant il vous dit, le même Anthony Cavanagh, qu'à la génération d'après, le racisme a bel et bien émergé. À un moment dans le film, je ne sais plus si c'est Maryse ou Yvette qui dit « l'immigration, c'est une greffe ». Vous la reprenez à votre compte, cette phrase, Joseph Hillel ?
1: Oui. Oui, c'est Maryse Alcindor qui mentionne ça. Et puis, oui, c'est une grève des fois qui prend, qui ouais. fonctionne. D'autres fois, ça fonctionne pas, comme à l'endroit où il est né, Alma. Et ça a bien fonctionné. D'ailleurs, qu'il me racontait ça, je me disais, ah, ben, c'est bien d'avoir ça. Ça fait, parce que des fois, on parle beaucoup de racisme, mais il y a aussi des endroits où l'intégration, ça s'est bien fait. Et puis la famille d'Anthony, ça représentait bien le profil type là, de l'haïtien qui arrivait. Sa mère était infirmière, son père était enseignant. Mm-hmm. C'était vraiment la combinaison ouais. habituelle qu'on trouvait à l'époque.
0: On comprend aussi à travers ce film votre attachement à Haïti, l'envie de retour. Elle a existé même chez vous, Joseph Hillel, sauf que voilà, la situation ne l'a quasiment plus jamais permis.
1: Oui, mais mon film précédent j'ai tourné il y a 2-3 ans ici. Dès que je peux, j'y vais. Je fais différents films. Mais, oui, je suis resté attaché. Puis je d'autant plus que c'est une richesse. Je suis plus riche de ce bagage-là. Bien que ça soit pas facile là-bas, pour toutes sortes de raisons qu'on ne raconte jamais. On préfère mm-hmm. raconter la catastrophe tout le temps.
0: Ouais.
1: Et puis, alors c'est ça. Je navigue dans des films d'art entre Haïti et puis des films un petit peu plus artistiques.
0: Merci en tout cas d'avoir été avec nous en ligne de Québec, Joseph Hillel. Diaspora Power est à voir donc dans le cadre de ce festival. Diaran Daouspech, est-ce qu'on peut dire un mot quand même de la programmation globale? Là, on en a eu deux exemples, mais la programmation, c'est 15 films, on l'a dit.
3: Oui, c'est 15 films des États-Unis, du Maroc, de Curaçao. J'aimerais mettre l'emphase sur le film d'ouverture qui est vraiment très important, qui s'appelle The Foolishness of God, qui est réalisé...
0: La folie de Dieu?
3: La folie de Dieu.
0: Ouais.
3: Forgiveness Journey with Desmond Tutu. Donc, en fait, la réalisatrice est une militante African-American qui a lutté contre l'apartheid et a suivi Desmond Tutu pendant 15 ans avec sa caméra. Dans sa trajectoire en faveur du pardon, de la justice, de la réconciliation. Et la question que la réalisatrice se pose, c'est est-ce que c'est possible de pardonner et de sans abandonner la justice? Et c'est une question qui est en fait d'actualité aujourd'hui parce qu'il y a pas mal de choses qu'il faut pardonner. Et la réalisatrice sera présente à la
0: D'accord, elle en parle donc à travers ce personnage de l'archevêque sud-africain Desmond Tutu. On va parler dans un instant de cinéma d'Afrique. Le temps de se remettre à l'oreille, l'album Smiles de Joey Omissil, saxophoniste, qui lui aussi fait le lien entre Haïti et le Canada. Dans le morceau qu'on va entendre, il parle de Sir Félix. On écoute. Sir Félix.

0: la sœur Félix dont Joe Wissi nous avait raconté qu'elle était membre de la chorale de l'église où l'emmenait sa mère haïtienne. Elle a peut-être contribué, sœur Félix, à faire de lui un musicien. En tout cas, ça c'était l'album Smiles, dans lequel il rendait hommage à Miles Davis.
1: Attention, dans 5 secondes. 3, 2, 1.
2: Pour faire du cinéma, il faut fermer les yeux. Les fermer. Les refermer. Jusqu'à se faire mal à la tête et on aperçoit des lumières en soi dans l'obscurité et on voit les points de lumière qui sont autant de personnages de la vie.
0: Quelle voix, celle de Djibril Diop Mambéty. Si vous êtes des fidèles de nos environnements numériques, notre site, notre application RFI Pure Radio, vous l'avez peut-être entendu, vous avez peut-être vu passer ce dernier mois le podcast Cinéaste d'Afrique. Maxime Grandbert, c'est vous qui en êtes l'auteur. Qu'est-ce que vous avez voulu nous raconter avec ce podcast?
3: Avec Cinéaste d'Afrique, on avait envie de raconter une histoire des cinémas d'Afrique en mettant en lumière le travail de tous ces cinéastes pionniers et pionnières, dont les films, mais aussi les voix, comme celle de Djibril Diop Mambéty qu'on vient d'entendre, restent encore pour beaucoup assez méconnues du grand public. Donc on a voulu faire entendre ces voix qu'on a pu retrouver dans les archives sonores de RFI, mais aussi en réalisant des entretiens avec ceux qui sont encore là, les artistes, les proches, et puis aussi faire entendre les films.
0: Ouais, et chaque épisode est incarné par une personnalité différente.
3: Et c'est vraiment ça le parti pris du podcast, c'est de faire en sorte que chaque épisode soit raconté à la première personne par un artiste qui devient une sorte de passeur de mémoire et qui nous livre ici son lien intime avec l'œuvre. Alors par exemple pour le film La vie est belle, réalisé par Moïse Ngangoura à Kinshasa en 1987, on est allé chercher le comédien Gaël Kamilindi, sociétaire de la Comédie Française, et ce film résonne très particulièrement avec son histoire familiale.
0: On écoute un extrait du podcast.
4: Kinshasa,
5: dans la première scène du film, on découvre Kourou, arrivé de la campagne, entassé sur le toit d'une camionnette avec d'autres travailleurs, et très vite plongé dans le tumulte de la ville entre taxis bondés, rires et éclats de voix. C'est la rencontre avec une ville vibrante, pleine d'espoir et ouverte à tous les possibles. Je me permets de m'arrêter un instant sur cette scène qui me touche particulièrement, parce qu'elle fait écho à mon histoire familiale. Ma mère a elle aussi posé ses valises à Kinshasa au milieu des années 70. Mais contrairement à Kourou, c'était pour fuir le Rwanda et trouver dans la capitale zaïroise un refuge. Aujourd'hui, elle n'est plus là pour raconter son histoire, mais je crois que Kinshasa est restée sa ville de cœur. C'est d'ailleurs là que je suis né. Alors quand j'ai découvert le film pour la première fois, j'ai évidemment tout de suite été imprégné par l'énergie et l'effervescence de cette ville, mais je ne pouvais pas m'empêcher de chercher le visage de ma mère parmi toutes les femmes qui traversent la ville, un enfant dans les bras.
0: Voilà, Gaël Kamilindi qui nous raconte La vie est belle. Maxime, c'est aussi une manière de faire dialoguer plusieurs générations.
3: Exactement, avec cet extrait, Gaël Kamilindi fait le lien entre la première séquence du film et l'histoire de sa mère qui avait fui le Rwanda pour le Zaïre dans les années 70. Et c'est vraiment ce qu'on a cherché dans cette série, montrer que ces films ne sont pas juste des objets de patrimoine, mais qui continuent de résonner et de raconter quelque chose de très contemporain.
6: Sarah Maldoror, cinéaste engagée, j'ai l'étiquette sur le dos et maintenant je ne peux plus travailler avec cette étiquette. Bon, de toute façon, cette étiquette, je la garde. Bon, parce que pour moi, le cinéma est d'abord un cinéma d'action, un cinéma engagé.
0: Voilà, vous avez parlé de pionniers et de pionnières, Maxime. Alors parmi les 6 cinéastes de cette première saison que vous avez présentée, il y a Sarah Maldoror avec Sambi Zanga, réalisé en 1972. Et quand on écoute le podcast, c'est un choix évident.
3: Oui, alors Sarah Maldoror, c'est vraiment une cinéaste importante à redécouvrir. Elle nous a quittés en 2020 et réentendre, redécouvrir sa voix dans les archives permet aussi de comprendre son engagement, sa pensée politique et sa conception du cinéma. Et ici, dans ce film, Sambi Zanga, elle raconte la lutte pour l'indépendance de l'Angola à travers le personnage de Maria, une femme qui part à la recherche de son mari arrêté par les autorités coloniales portugaises.
0: Et pour en parler, vous avez rencontré sa fille, Anouchka de Andrade.
3: Sa fille, ses deux filles, précisément Anouchka et Enda Ducados, que j'ai interviewées pour évoquer l'œuvre de leur mère. Et Anouchka de Andrade, elle nous raconte quelque chose de très personnel. Lorsqu'elle regarde Maria dans ce film Zambi Zanga, elle y voit sa propre mère, Sarah Maldoror.
7: Oui, je trouve que cette scène est très très belle et pour moi, c'est elle, c'est ma mère. Cette femme seule avec son enfant qui va marcher très longtemps seul et qui va affronter toutes les difficultés, mais qui va comprendre que son mari a été arrêté pour des raisons politiques. Et symboliquement, je pense que ça ressemble à tout le cheminement de notre mère qui s'est toujours déplacée avec nous, ses filles. On était toujours présentes, on a participé à des centaines d'heures de réunions politiques, donc avec elle et avec notre père. Mais elle s'est jamais séparée de nous et elle a embrassé vraiment cette lutte. Et donc, je pense que c'est elle que je vois dans cette longue marche et qui est donc accompagnée de la musique qui est un poème écrit par Agostino Netto, qui était donc le président du MPLA et qui va être le premier président de la République de l'Angola et qui s'appelle Camino do Mato. Et cette chanson, donc ce poème, a été mis en musique, traduit par Mario, j'ai retrouvé les notes en français pour que Sarah comprenne de quoi il s'agissait, hein, le chemin dans la brousse et qui se termine sur le chemin de l'amour.

0: Ouais, très beau témoignage, hein, celui de la fille de Sarah Maldoror. Maxime, quels sont les autres cinéastes qu'on retrouve dans cette première saison de Cinéastes d'Afrique?
1: Alors, dans cette première saison, on voyage un peu partout sur le continent africain, donc de Madagascar au Sénégal, de la Guinée à la Côte d'Ivoire, de la RDC à l'Angola, avec d'autres cinéastes comme Raymond Rajana-Rivello, Cheikh-Dou Kouré, Désiré Carré et Djibril Diop-Mambéty qu'on a entendu tout à l'heure. Et bientôt, pour un septième épisode, on découvrira un épisode autour de Mustapha Alassane du Niger, qui était le pionnier du cinéma d'animation en Afrique.
0: Ouais, voilà. On a hâte d'entendre ça.
1: Donc, des cinémas très différents, et c'est bien pour ça qu'on parle des cinémas d'Afrique au pluriel.
0: Merci Maxime. 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Diaran Daouspech, vous avez écouté Maxime avec intérêt. J'imagine que tous ces noms-là, évidemment, vous les connaissez, vous les avez vus, ces cinémas-là. Vous diriez aussi qu'on peut parler aujourd'hui de cinéma des diasporas africaines, au pluriel également?
2: Ah, absolument. Je me souviens de Sarah Maldoror quand elle est venue à New York pour présenter son film. Et nous avons d'ailleurs présenté plusieurs films à propos d'elle. C'est un personnage engagé, c'est une femme forte. Et en fait, tous les films que nous avons essayé de présenter ces différentes parcours et différentes réalités. Il y a aussi, si je me permets, je voudrais quitter un peu l'Afrique et aller vers les États-Unis pour parler de Leroy Jones, qui a écrit une pièce de théâtre en 1962 qui s'appelle The Dutchman, qui a été adaptée ensuite au cinéma. Et nous avons maintenant une nouvelle version de ce film que nous présentons dans le cadre du festival, qui est réalisé par un jeune réalisateur africain-américain indépendant, qui a donc adapté la pièce et qui l'a transposée dans les États-Unis d'aujourd'hui. Et c'est une histoire d'un homme américain qui est maintenant entré dans la politique et qui est accosté dans le métro de New York par une jeune femme blanche, mystérieuse. Et le film pose des questions de rapport, de force, de séduction et de domination. Et la question que le film pose, c'est est-ce que le rapport noir-blanc aujourd'hui aux États-Unis a changé depuis les années 60?
0: Et évidemment, on imagine que la réponse est oui, ou pas vraiment, on verra. Il faut aller voir.
3: Il faut aller voir le film.
0: Il faut aller voir cette riche programmation. Ça se passe au Cinéma Saint-André-des-Arts à Paris, au CGR Paris Lila, dans le 20e arrondissement de la capitale. Sur le Pont des Arts, voici le hit de la semaine.

0: voulez.
1: Et on retrouve Sadio Doucouré en ligne de Dakar. Et oui, c'est aussi la rentrée à la rédaction de RFI en Mandincan, dans la capitale sénégalaise. Bonjour Sadio.
2: Bonjour Nathalie, et content de te retrouver.
1: Eh ben nous, tout pareil, hein, surtout avec le hit que tu nous as préparé. On vient de l'entendre, hein, il nous vient du Sénégal, du sud du Sénégal, de la Casamance. Et tu vas nous dire de qui il s'agit ?
2: C'est ça Nathalie, et avec plaisir, il se fait appeler sur scène Agathe Sasuke. C'est un jeune artiste très engagé, et ce tube que nous venons d'écouter, Wola Kakon, qui veut dire « On est ensemble », en est une illustration. Pourquoi ? Parce que tout simplement Nathalie, dans cette chanson, il parle à toutes les communautés de la Casamance pour leur dire de s'unir et d'avancer main dans la main, car ils sont tous ensemble, comme le titre nous le dit.
1: En quelle langue chante-t-il Agathe Sasuke ?
2: Agathe Sasuke, il chante en Djola, pour la plupart du temps, Nathalie, la langue des Djola, une communauté de la Casamance, dont il est issu d'ailleurs. Selon lui, c'est une manière de bien faire comprendre ses messages par les siens, mais évidemment, Agathe Sasuke chante aussi en Wolof, en Mandincan, en français, ou même en anglais. Nathalie, dans sa musique, il mélange des sonorités modernes et traditionnelles, comme celles que j'aimerais qu'on écoute là.
1: Bah allez, on écoute.

0: Il y a encore plus de rythme dans ce titre que dans le précédent. Sayo, cette chanson, c'est Fatioul. De quoi nous parle-t-elle ?
1: Nathalie, ici aussi Agathe est restée dans sa logique d'engagement. Il nous parle de motivation dans la vie, de toujours chercher à aller de l'avant et de ne jamais baisser les bras. Quoi qu'il arrive, le titre Fatioul veut dire justement en avant.
0: Et il est en train d'aller de l'avant, Sadio, justement. Il vient d'être récompensé de 2 prix pour sa jeune carrière.
1: Exactement, c'est au Casa Music Awards, un événement annuel qui récompense les talents de la musique africaine qui est organisé en Casamance. Nathalie, Agathe a remporté le prix du meilleur album avec son album intitulé Bande Dorée. À côté de cela, Nathalie, son deuxième prix, c'est le meilleur single avec Wataï Erengue qui veut dire « Il est temps ». Et d'ailleurs, il est temps de l'écouter.
0: Allons-y.

0: Donc pour Agathe Sasuke, un artiste prometteur, hein. On lui souhaite évidemment bonne chance pour la suite de sa carrière. Sadio, merci à toi de nous l'avoir fait découvrir, cet artiste engagé qui a, je crois, un dernier message.
1: Nathalie, le dernier message, c'est une chanson d'Agathe Sasuke contre l'immigration clandestine en featuring avec Siga.
0: Et c'est avec ce titre-là qu'on va se quitter, le temps de vous dire merci Sadio et Moussa Thiam à la technique des studios d'RFI à Dakar. À très bientôt.
1: À très bientôt Nathalie.

0: pour le hit de la semaine. Il me reste à remercier nos invités du jour. Diaran Daos-Pech, co-fondatrice de ce Festival International du Film de la Diaspora Africaine. On rappelle donc que ça commence vendredi. Jean-Charles Mbotti-Malolo, le film Métis, 5 femmes contre un crime d'État, qui est présenté donc à Paris, mais qui continue aussi sa tournée dans les festivals un peu partout.
1: Ouais, qui sera bientôt sur Arte dans quelques semaines.
0: Voilà, et encore un salut à Joseph Hillel, dont on rappelle le titre du documentaire Diaspora Power, tricoté, serré, crépu. Sur le Pont des Arts avec Clémence Delfort et Pierre Plantier. Merci à eux et à vous de votre fidélité. Rendez-vous demain, 15h10, temps universel. Et demain, la preuve que l'excellence peut être maîtrisée successivement dans plusieurs domaines, par exemple le sport et la grande cuisine. Nous serons avec Manon Fleury, ancienne championne d'escrime et jeune chef étoilée d'à peine 35 ans. Un magnifique roman graphique lui est consacré, Manon Fleury, une chef pas comme les autres. Bonjour Marie Gassnier.
2: Bonjour Nathalie.
0: Au menu de Radio Foot International dans 10 minutes avec vous.
2: Eh bien, c'était la fin du mercato. Cette nuit à minuit, nous ferons le bilan de ce mercato avec des prix stratosphériques payés par les clubs anglais, mais les Africains en auront profité. Nous parlerons aussi des clubs italiens avec Côme qui a si bien commencé le championnat, mais la Roma qui aimerait bien remporter cette année le Scudetto.
0: À tout de suite, Annie, dans une minute sur RFI, le journal en français facile. À demain.
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6: Il est 17h à Paris, 15h en temps universel. Et c'est l'heure du journal présenté par Karine Bellicha. Bonjour Karine.
7: Bonjour Anne-Cécile, bonjour à tous. À la une semaine après la crue dévastatrice dans l'Himalaya, les secours népalais espèrent toujours retrouver une centaine d'ouvriers coincés dans des tunnels. Le bilan s'est encore alourdi à 1200 morts et plus de 4000 disparus. Tapis rouge déroulé pour le président chinois en visite en Égypte, une première depuis 10 ans. Le Caire et Pékin, épinglés par les ONG de défense des droits humains, entendent renforcer leur coopération, notamment en matière de surveillance des individus. La résistance des habitants de Minneapolis face à l'ICE, la très redoutée police de l'immigration de Donald Trump, s'invite au Festival français de photojournalisme de Perpignan avec les clichés d'un photographe américain, lui-même habitant de cette ville du nord des États-Unis. Les secours népalais restent mobilisés pour tenter de retrouver des survivants une semaine après la crue meurtrière, notamment une centaine d'ouvriers et d'ingénieurs piégés dans des tunnels de plusieurs centrales hydroélectriques. Écoutez Eshor Rajpudel, le chef du district de Katmandou. Il représente le gouvernement népalais.
8: Nous avons de l'espoir. On espère pouvoir les ramener en vie et les recherches se poursuivent. C'est une région particulière car elle abrite des centrales hydroélectriques. Certaines sont achevées, d'autres étaient en cours de construction. C'est pour cela que de nombreuses personnes, des ingénieurs et des ouvriers, étaient déployés sur place. Ils ont été piégés à l'intérieur de ces tunnels. Malheureusement, le Népal ne dispose pas d'experts spécialisés dans des opérations de sauvetage de ce type et pour une catastrophe de cette ampleur. C'est pour cela que mon gouvernement a sollicité l'aide des pays voisins, de l'Inde et de la Chine, pour qu'ils envoient des experts en tunnel et pour mener ces recherches. Ils sont en ce moment sur place. Les opérations se poursuivent. On espère encore pouvoir les retrouver, mais désormais leur sort est aussi entre les mains des dieux.
7: Le bilan de la crue n'est donc pas encore définitif. 4000 personnes sont toujours portées disparues et plus de 1200 morts, dernier bilan fourni par les autorités. Kiev a officiellement notifié à l'Organisation de l'aviation civile internationale que l'espace aérien russe n'est pas sûr. Le président ukrainien Volodymyr Zelensky prévient que ces drones rendent dangereux l'espace aérien au-dessus de la Russie et qu'ils continueront leurs attaques. Des propos qui ont fait réagir Vladimir Poutine, accusant Kiev de terrorisme d'État. La Russie qui intensifie ses attaques de drones et de missiles balistiques en Ukraine depuis des semaines. Les déclarations de soutien à l'Allemagne se multiplient en Europe. Hier, Berlin a accusé officiellement Moscou d'être responsable de la tentative d'attaque au drone chargé d'explosifs à l'aéroport de Leipzig début août. Bruxelles parle d'un nouveau cap franchi dans les tensions et qualifie l'incident d'acte de terrorisme. La France a décidé de convoquer le chargé d'affaires russe à Paris. Selon plusieurs médias allemands, la police a identifié l'ADN de deux hommes au passeport russe suspectés d'avoir amené le drone à l'aéroport de Leipzig. Et deux pistes sont évoquées après des attaques contre des infrastructures énergétiques, toujours en Allemagne. Celle d'un sabotage téléguidé par un État étranger et la piste d'action de militants d'extrême gauche. Des explosifs artisanaux ont été tirés sur un site près de la frontière polonaise qui distribue de l'électricité. Et dans l'Ouest, des câbles ont été sectionnés dans un poste électrique. Une enquête antiterroriste a été ouverte. L'Iran juge de briser l'ennemi après des frappes massives de Washington. La reprise des hostilités se confirme entre les États-Unis et l'Iran. Washington a bombardé le pays pour la deuxième fois en quelques jours. En représailles, des bases américaines de la région ont été ciblées par Téhéran. Pas question pour Xi Jinping de céder aux injonctions américaines en visite en Égypte. Il a estimé que les interférences extérieures au Moyen-Orient doivent être combattues. Le tapis rouge est déployé pour le voyage de deux jours au Caire du président chinois, la première depuis 10 ans. L'occasion de répéter que Pékin, grand importateur de pétrole iranien, n'entend pas s'aligner sur Washington.

0: habitant de Minneapolis, Sarah Krakowicz.
1: C'était la première fois de ma vie et de ma carrière que je prenais en photo ma propre communauté et mon quartier.
2: David Gutenfelder revenait de longs mois de reportage en Ukraine et au Moyen-Orient lorsque les rues de Minneapolis se sont embrasées. Pour la première fois, l'actualité qu'il couvrait, elle était au bout de sa rue.
1: C'est une situation très différente que de photographier des gens que l'on connaît. Et ça met à l'épreuve vos valeurs de journaliste. Se tenir aux côtés de ses voisins et photographier l'actualité avec sincérité.
2: Sur les photos des manifestants réprimés par les policiers, des milliers de personnes qui bravent le froid dans les rues pour protester contre la politique migratoire de Donald Trump et pour se soutenir les uns les autres.
1: Ce qui m'a le plus marqué, c'est la rapidité avec laquelle tous les membres de la communauté se sont mobilisés, sont sortis et ont agi. Le plus surprenant, c'est que les photos que mes collègues professionnels et moi-même avons prises n'étaient peut-être pas les plus percutantes. Les photos les plus percutantes étaient celles réalisées par des passants qui documentaient les événements afin de conserver des preuves de ce qui se passait dans notre communauté.
2: Parmi les souvenirs marquants racontés par David Gutenfelder, voir des armes similaires à celles utilisées dans les zones de guerre, braquées sur des têtes de manifestants et aussi sur la sienne.
0: Autre artiste américain très engagé, le comédien et réalisateur américain George Clooney, il va recevoir un Lion d'or pour l'ensemble de sa carrière ce soir à l'ouverture de la Mostra de Venise. George Clooney, qui n'a pas pu s'empêcher en arrivant en Italie de commenter la politique de son pays, affirmant que le gouvernement américain est dirigé par les personnes les moins qualifiées de cinéma. On va continuer à en parler avec vous. Nathalie Amar, bonjour Nathalie.
3: Bonjour Karine Bellichat et merci. Oui, sur le Pont des Arts, on parle cinéma aujourd'hui, 17h10 à Paris.
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0: Bonjour à toutes et à tous. C'est une fenêtre ouverte sur les récits des diasporas d'Afrique, leur rapport à l'histoire, à la mémoire de la colonisation, à la transmission de la culture. Le 16e Festival international des films de la diaspora africaine s'ouvre ce vendredi et pour tout le week-end à Paris. 15 films de 13 pays y sont programmés, documentaires ou fictions, courts ou longs métrages qui donnent la parole aux représentants de ces diasporas avec des histoires tragiques comme celle que raconte Métis, le film de Quentin Noirfalis et Jean-Charles Botti-Malolo, et des histoires d'intégration comme celle qui lie depuis des décennies Haïti et le Québec. C'est ce que filme Joseph Hillel dans Tricoté, Serré, Crépu, du cinéma, donc vous l'avez compris aujourd'hui sur le Pont des Arts. Soyez les bienvenus. Bonjour Diaranda Ouspech.
1: Bonjour.
0: Vous êtes la cofondatrice de ce festival, le FIFDA. Dites-nous d'abord comment il est né et quelle était l'idée qui présidait à l'époque à sa création.
1: Le festival est né en 1993 aux États-Unis, d'après la notion du besoin de présenter une vision un peu plus large de la des personnes d'origine africaine partout dans le monde, à travers le cinéma. En fait, l'idée est venue de mon partenaire, qui est éducateur, et on suit un petit peu le travail de Ousmane Sembène, qui était donc qui a laissé la littérature pour pouvoir aller vers le cinéma pour avoir une plus grande audience et aussi plus d'impact.
0: Et vous êtes dit que ce vecteur-là, le cinéma, pouvait mieux raconter certaines réalités.
1: Ça peut mieux raconter certaines réalités, surtout aux États-Unis, où le public est très orienté vers tout ce qui est visuel, en fait.
0: Il est né aux États-Unis, ce festival, et il est à Paris?
1: Il est né aux États-Unis en 1993, et est à Paris depuis 2001, donc ça fait 16 ans maintenant qu'on le fait.
0: Ouais. Une programmation très riche cette année encore, vous allez nous en parler. Les deux films dont on va parler plus particulièrement aujourd'hui appartiennent plutôt au registre documentaire. Bonjour Jean-Charles Botti.

0: Lolo.
1: Bonjour.
0: Métis, c'est donc l'histoire de cinq femmes, Léa, Noël, Marie, José, Monique et Simone, d'une mère noire et d'un père blanc, nés au Congo, sous domination belge, et arrachées à leur mère pour être placées dans l'orphelinat de Katende, qui était tenu par des religieuses belges. Ce film reprend des extraits du procès qui a abouti en mai dernier à une condamnation définitive de l'État belge, des interviews de ces femmes face caméra aussi, mais également, et c'est là que vous intervenez, des parties animées, c'est votre spécialité, ce sont en fait essentiellement les parties de l'enfance que racontent ces images que vous avez dessinées, imaginées pour le film.
1: Oui, tout à fait. L'idée, en fait, avec Quentin, même si moi, ma spécialité, c'est l'animation, on s'est très vite réunis autour de cette idée en se disant que d'abord, on allait écrire le film ensemble, et donc c'est vraiment quelque chose qu'on a pensé d'un élan commun. Et l'idée de faire appel à l'animation, souvent on se dit que bon, des fois il manque des images d'archives, ce qui peut être le cas aussi là dans ce contexte. Mais c'était pas tant pour venir combler un manque finalement, mais plutôt pour essayer d'aller chercher quelque chose qu'on pourrait pas toucher avec une image réelle. Enfin, j'entends image réelle, ces images sont réelles évidemment, mais l'animation permet d'aller chercher voilà une narration plus métaphorique, essayer d'avoir un propos qui soit un peu décalé et peut-être plus universel, parce que cette trajectoire finalement des cinq enfants qui deviennent ces femmes qu'on suit, elle se retrouve en fait ici en France avec la colonisation ivoirienne par exemple, mais a priori dans toutes les colonies, les anciennes colonies
0: Histoire qui parle non seulement aux Congolais mais aussi à beaucoup d'autres Africains. Ouais. Et c'est un film poignant dont on va parler ensemble. Dans quelques minutes, on sera également en ligne avec Joseph Hillel pour son film sur la diaspora haïtienne au Québec qui s'appelle Diaspora Power. Et puis, un podcast dans cette émission, Maxime Grandbert, qui concerne le cinéma. Bonjour Maxime.
2: Bonjour Nathalie.
0: Cinéaste d'Afrique pour faire entendre les voix des pionniers africains du 7e art.
2: Oui, une première saison de ce podcast en 6 épisodes pour raconter l'histoire de 6 grands noms du cinéma africain et de leurs films emblématiques.
0: Enfin, c'est mercredi, et comme tous les mercredis, on a rendez-vous avec le hit de la semaine, signé aujourd'hui d'un jeune artiste de Casamance, Agathe Sasuke.

0: Voilà, voilà, on est ensemble. Anjola nous dit Akat Sasuke. On en parlera avec En Ligne de Dakar, de la rédaction Amand Incan d'RFI, Sadio Doucouré, que l'on est ravi de retrouver aujourd'hui.
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0: On va commencer par écouter la bande-annonce de Métis à l'image, Jean-Charles Bottier-Balolo. Vos dessins, un arbre abattu et un bébé arraché au sein de sa mère.
2: Mesdames, messieurs, nous nous sommes tus pendant longtemps. Aujourd'hui, nous avons plus de 70 ans. Nous sommes devant vous et nous vous demandons justice.
3: Nous avons découvert un dossier terrifiant dont on ne connaît aujourd'hui que le sommet de l'iceberg.
4: Il s'agit d'un crime international, d'un crime contre l'humanité.
5: Elles sont appelées les enfants du péché.
6: Les Noirs nous appelaient les enfants des Blancs et les Blancs nous appelaient les enfants des Noirs, des mulâtres.
3: Nées d'une mère noire et d'un père blanc, elles ont été victimes de la politique de ségrégation raciale instaurée par l'État colonial belge à l'encontre des Métis.
7: On m'a enlevé ma petite robe, mes petites chaussures, ma petite culotte et on m'a laissé pieds nus.
8: Arrachée à sa mère, pas d'identité, vous pouvez comprendre ça.
9: L'État belge nous a déracinés.
10: Ces documents me donnent beaucoup d'espoir pour le procès. Ce sont des preuves.
8: Est-ce qu'un enfant demande de naître de cet homme-là blanc et de cette femme-là noire? L'enfant est innocent.
11: Quand on est petite comme ça, on s'est attaché l'un à l'autre. Donc pour nous, c'était ça la famille.
0: Ils sont recréés d'une famille, ces femmes, après avoir été arrachées à la leur dans la petite enfance. L'avocate que l'on entend dans la bande-annonce, Jean-Charles Bottier-Malolo, dit « Ce que l'on a découvert avec ce procès, c'est le sommet de l'iceberg ». Je crois que vous-même, vous avez découvert, en faisant le film, en vous intéressant à ce sujet, l'ampleur et l'horreur de cette histoire-là.
12: Oui, tout à fait. Tellement que j'ai un peu hésité à accepter de travailler sur le film. Je crois que c'est un peu convenu de dire qu'il s'est passé voilà plein de choses pendant toutes ces périodes consécutives de colonisation, mais la partie journalistique c'est plutôt Quentin, voilà Quentin Norfalis est journaliste, il est producteur et réalisateur aussi, et la première matière qu'il a pu me donner c'était vraiment une matière d'ailleurs qui avait été amassé entre guillemets par Adja Labib qui a initié ce projet il y a très longtemps.
0: Oui, ça a été un relais à travers les années, ce projet, pour aboutir à ce film sorti il y a quelques mois.
12: Tout à fait. Et en fait, c'est le sommet de l'iceberg. Il y a beaucoup de choses à faire. Nous, on a choisi vraiment de travailler sur ces cinq femmes.
0: Je crois qu'on estime à 20 000 le nombre d'enfants métis belgo-congolais placés dans des institutions sous la colonisation belge. Et cette fois, c'est vrai qu'on se concentre sur ces cinq femmes qui ont saisi la justice, qui ont fini par gagner. Il y a eu plusieurs épisodes à ce procès. Le film s'arrête à la première victoire, c'est ça ?
12: Tout à fait.
0: Avant le recours de l'État belge. Mais tout cela, c'est donc bien conclu.
12: C'est un peu étrange de commencer, enfin d'initier un film sans savoir où est-ce que ça va s'arrêter finalement. On n'était pas du tout dans une perspective de faire un happy end parce que évidemment, déjà le précédent procès, donc la première tentative n'ayant pas abouti, on savait que là l'appel allait quand même être très dur. Mais elles se sont très bien entourées, les avocats étaient très préparés. Vous parliez de Madame Hirsch, enfin voilà les plaidoiries. On a essayé de faire rentrer évidemment deux jours de procès dans une heure et demie de film. Les plaidoiries sont très intenses.
0: Avec également la parole d'ailleurs aux défenseurs de l'État belge. Hein, on les
12: Tout
0: entend.
12: À fait. Ouais. Oui. Et c'est très intéressant en fait de voir justement ces défenseurs de l'État comme ils ont repris a priori. Je n'y étais pas, mais du coup dans le premier procès, leur positionnement était de dire. Qu'en gros, c'est un crime passé, qu'il faut pas tout mélanger, en fait, faire le procès du colonialisme à travers ces cinq femmes. C'était un peu une manière pour eux de botter en touche, ce qui a marché une première fois.
0: Mais qui n'a pas résisté à l'analyse des faits.
12: Tout à fait, c'est ce qui est intéressant. Je crois que c'est assez implacable. Et voilà, les trois avocats ont fait un travail vraiment colossal. C'est assez.
0: Indépendamment du travail, j'allais dire historique et journalistique, comment est-ce que vous avez abordé, en tant que dessinateur, au moment de les représenter, ces femmes, ce sujet des enlèvements d'enfants métis, et même la représentation, tout simplement, de leur visage, des situations dans lesquelles elles ont été plongées à l'enfance, et puis même à l'âge adulte, avec des traumatismes qui persiste.
12: C'est ça, c'est des traumatismes qui perdurent. On parlait tout à l'heure du fait que voilà, le dessin venait finalement beaucoup parler de leur enfance, mais en réalité, c'est quelque chose qui s'étire jusqu'à aujourd'hui. Et moi, mon travail, ça a été de m'enrichir déjà de leur témoignage d'abord, tout en essayant paradoxalement d'en rester loin, parce que ce qui était important pour nous, c'était de faire en sorte de... j'en parlais tout à l'heure, mais de rester, d'essayer en tout cas d'être assez universel et ne pas se faire entre guillemets piéger par l'émotivité qu'on pouvait avoir dans le fait de les côtoyer intimement. Mmh, mmh.
0: Mais on sent quand même qu'il y a du récit derrière tout ça.
12: Oui,
0: vous montrez, on l'a dit, l'arrachement, cet arbre abattu. C'est une image qui revient plusieurs fois dans le film, jusqu'au dernier plan où l'arbre retrouve finalement un arbre parmi des milliers retrouve ses racines. Vous montrez aussi les cauchemars des fillettes, les repas de misère qu'on leur sert à l'orphelinat. Tout cela, c'est ce qu'elles vous ont raconté, indépendamment du procès aussi.
12: Oui, tout à fait. Et mon rôle, notre rôle, c'était vraiment de prendre toute cette matière, parce qu'évidemment, elles vont parler des exactions, elles vont parler de leur quotidien d'enfant, ce qu'on entend aussi dans la bande-annonce, du fait d'être séparés d'un côté comme étant finalement des enfants blancs et de l'autre finalement les enfants des noirs, etc. Donc l'idée, c'était de trouver des images fortes, en fait, qui permettraient de porter ces trajectoires très très particulière et très intime. Mm-hmm. Vous parliez de l'arbre, la métaphore de l'arbre, c'était, elle était vraiment corrélée avec l'idée d'avoir une société belge, parce que pour faire cette colonisation, évidemment, il faut une société derrière. C'est pas uniquement le projet d'un grand homme avec de très grands guillemets. Notre idée derrière ça, c'était de dire que on avait tous les participants d'une société qui étaient favorable entre guillemets à ce que cette colonisation puisse avoir lieu, et donc on avait une main globale, générale, sociétale qui tenait cette hache pour aller déraciner en fait ces cinq filles là mais finalement tous ces enfants du pays. Il faut revenir peut-être sur une citation de Follien, qui était donc ministre à l'époque de Léopold II, qui dit si Dieu a fait l'homme blanc et l'homme noir, le diable a créé le métis. Mmh. Et donc on se retrouve vraiment à cet endroit, c'est-à-dire que cette figure là du bûcheron qui vient couper ses arbres, c'est vraiment l'idée de dire qu'en fait il a une destinée un peu funeste, mais que c'est un projet, un système, et que ce n'est pas une erreur comme on peut l'entendre très souvent en disant que bon, voilà, ces colons étaient là finalement un peu par hasard et que
0: rien
12: on leur a forcé
0: été,
12: la main.
0: Rien n'avait été laissé au hasard.
12: Non.
0: Et ces enlèvements d'enfants, voilà, étaient vraiment destinés aux fillettes métisses. On va d'ailleurs retrouver un extrait du film, si vous voulez bien, avec ce témoignage sur les séquelles du traumatisme et sur la perte d'identité finalement.
8: Est-ce que vous voyez mon intérieur? Cette blessure reste indélébile. Même au moment où je vous parle, je ne peux pas y penser, quoi. Ce sont des choses auxquelles mes enfants n'ont jamais entendu parler. Les familles de nos mamans, oui. Je vous dis que ma mère m'aimait beaucoup, mais sa famille, je ne connais pas. Je n'ai pas vécu avec eux. Quand on t'arrache à 4 ans, tu pars. Tu ne peux pas connaître les sœurs de ta mère, les enfants ou tes cousins. Tu es étranger pour eux. Nous sommes étrangers pour les Noirs et nous sommes étrangers pour les Blancs. Qui sommes-nous? Je ne sais pas.
0: Voilà, c'est ce témoignage très fort de Marie-Josée où on entend évidemment la blessure affective d'être arrachée à une mère, mais aussi plus profondément la blessure identitaire, Jean-Charles Botti-Malolo. Ne pas savoir qui on est, comment se définir.
12: Ouais, c'est assez intéressant, même si c'est très douloureux finalement, mais moi je me retrouve sur ce film à un endroit d'intimité très fort en fait, parce que...
0: C'est vrai qu'on ne l'a pas dit jusqu'ici, vous êtes métisse, franco-camerounais.
12: C'est ça exactement, ouais. Et donc moi quand j'entends, enfin même encore aujourd'hui, réécouter ce type d'extrait ou de témoignage, c'est aussi la raison qui m'amène en fait sur ce film, c'est-à-dire que je pense qu'on vit dans des sociétés où on va un peu prôner un espèce de métissage politique comme étant une solution éventuelle au racisme, etc., et sans vraiment se rendre compte de ce que porte en fait le métissage de manière générale, et à quel point ça existe de toute façon, c'est un fait, mais politiquement ça peut pas être une réponse, et ce qu'elle dit ici c'est très particulier dans leur cas puisqu'elles ont vécu et puis le film ne raconte pas, évidemment pas tout, mais je veux dire aujourd'hui en 2026 être métisse ça dit aussi beaucoup de choses de cette perte de repères et d'identité. Évidemment ça dépend dans quel type de famille on grandit, ça peut être très vaste et très différent. Mais moi en tout cas je comprends tout à fait ce qu'elles ont pu.
0: Leur histoire a fait écho à votre identité, à vous. Pour le coup, Diarán Dauspech, inscrire métisse dans votre programmation, ça a été une évidence, j'imagine.
13: Oui, complètement. On a découvert ce film au Festival de Vue d'Afrique. Une des choses que nous faisons quand nous faisons de programmation, c'est nous cherchons des films un petit peu dans différents festivals. Et ce film-là est m'a parlé. Je suis métisse aussi. Donc je dois le mentionner, de père malien et de mère française. Et en fait, il est un des films parmi une large diversité de films qui représentent vraiment ce que nous considérons la diaspora africaine. Notre but est de présenter vraiment une richesse et la diversité de l'expérience des personnes d'origine africaine, en passant par tout le monde entier. Et ce film-là, bien sûr, est très important, surtout quand on pense à la nécessité de repenser le rapport qui existe aujourd'hui entre les personnes d'origine africaine et l'Occident. Je pense que le festival, pour nous, est une invitation au dialogue. C'est un moyen d'élargir, en fait, la perception, la présentation de tout ce qui est l'origine africaine, et ce film-là est absolument important dans la programmation.
0: Et on parlera des autres, évidemment, dans le courant de cette émission. Il est franco-camerounais dans la playlist RFI du mois. Yamé et sa voix inimitable sur ce titre On My Mind, on l'entend avec le Nigérian Adekunle Gold.

0: On My Mind, le choix de nos programmateurs à retrouver en playlist RFI sur RFI.fr et sur les plateformes d'écoute. Sur le Pont des Arts, à l'heure du Festival International du Film de la Diaspora Africaine, où l'on trouve également ceci.
1: Alors, t'es devenue québécoise?
2: Oui. Pure laine tricotée serrée, crépue.
0: Voilà, tricoté, serré, crépu, Diaspora Power, c'est le titre de votre documentaire. Joseph Hillel, bonjour.
3: Bonjour.
0: Avec la musique de Mathieu Charbonneau que l'on entend également. Merci d'être avec nous en ligne du Québec. Celle que l'on vient d'entendre, c'est le docteur Yvette Bonny, pédiatre, hématologue, aujourd'hui à la retraite, qui se dit québécoise pure laine. Et pourtant, au début du film, elle nous dit qu'en quittant Haïti, elle pensait simplement aller étudier quelques années au Québec et puis revenir rapidement au pays.
3: Exact. Comme bien d'autres, elle avait une mission, celle d'aller parfaire ses connaissances à l'extérieur et puis de retourner reconstruire. Et puis bon, ça ne s'est pas passé comme c'était souhaité.
0: Ouais, parce que comme pour beaucoup de ses compatriotes, il y a eu la dictature qui a changé les plans. On l'a compris que votre sujet à vous, c'est cette diaspora haïtienne au Québec dont vous êtes aussi l'héritier. Yvette, elle est représentative d'un mouvement massif d'immigration haïtienne vers le Québec lorsque le gouvernement a voulu développer son secteur de l'éducation, qu'il a fait appel à de très nombreux diplômés haïtiens.
3: Exact. Il y avait beaucoup de, parmi ceux-là, il y avait beaucoup d'enseignants, beaucoup de médecins. On a appelé d'ailleurs cette période, ce mouvement, l'exode des cerveaux. Alors, ils allaient aux États-Unis, en France, dans les pays francophones, en Afrique. Mm-hmm. Ils sont vraiment allés partout. Il y avait comme une volonté de sortir à un certain moment, mais ils voulaient rentrer chez eux. Et puis, au début, ce projet, c'était surtout pour parler de mon oncle Édouard, qui était le premier policier noir à Montréal. Et puis j'ai devant le contexte, on parle beaucoup d'immigration ici, comme chez vous, sûrement, souvent d'une façon négative. Et puis ça m'agace un peu. Ça m'agace parce que je me disais ici, bon, les gens oublient qu'on parle de. Il y a un ministre ici un jour qui a dit il y a 2 ans, alors que j'étais dans la conception du film, il dit on va quand même pas, en parlant des entre autres des Haïtiens, on va quand même pas recevoir toute la misère du monde parce qu'il y a des gens qui ont été expulsés des États-Unis.
0: Ouais.
3: Et puis je me dis
0: c'est une phrase qu'on a entendue également en France. Donc vous avez voulu élargir le spectre et puis montrer aussi l'apport de cette diaspora haïtienne dans le Québec d'aujourd'hui. Dites-nous quand même un mot de ce tonton, Édouard, devenu premier policier noir du Québec et qui a été victime de racisme au travail. Il a emporté un procès pour harcèlement, pour des faits de harcèlement racial. Racontez-nous.
3: Oui, il était harcelé par un supérieur en particulier, et puis il a porté sa cause en justice, et puis cette cause-là, bon, il l'a gagnée, et puis ça fait encore jurisprudence aujourd'hui. Alors, d'une certaine façon, contrairement aux autres personnages qui sont dans le film, qui sont arrivés à Montréal, professionnel, éduqué, tout ça, Édouard avait pas de profession lorsqu'il est arrivé plus jeune. Et puis, quand même, il a
0: servi.
3: Oui, absolument.
0: Ouais. Et c'est une figure très connue de la diaspora haïtienne au Québec, cet oncle Édouard.
3: Oui. Il y a beaucoup, on parle encore beaucoup de lui. Il est décédé en 2007. Et puis c'était je ne savais pas rayonner comme ça lorsque j'étais plus jeune. Je connaissais ces histoires d'infiltration. C'est un agent infiltrateur pendant assez longtemps. Et puis c'était un petit peu obscur pour moi. C'est plus tard que j'ai réalisé l'impact qu'il avait eu.
0: Que vous avez découvert sa vraie histoire et l'impact qu'il avait eu sur ses frères haïtiens, si on peut dire. Oui. On a parlé d'Yvette. Il y a toute une galaxie de personnages, effectivement, dans ce film. Et notamment l'humoriste Anthony Cavanagh, que vous avez rencontré pour le doc. Ses parents sont arrivés pour les besoins de l'enseignement dans les années 60 et il vous le raconte. Oui. On écoute cet extrême.
4: Mes parents se sont retrouvés, pas à Montréal, ils se sont retrouvés à Alma. Donc ils sont passés de 40 à moins 40. Ils sont arrivés en 67 à l'époque de l'expo. Donc ils sont arrivés à l'expo, ils me racontaient ça, que c'était extraordinaire, que c'était magnifique, l'effervescence, le Québec qui changeait. Comme ils avaient voyagé, mon père intellectuel, donc instruit, enseignant, à l'époque où on respectait encore les enseignants et ils n'avaient jamais vu de noir. Je leur disais, mais est-ce que ça a été dur? Est-ce que les gens n'étaient pas trop racistes? Lac Saint-Jean à l'époque, machin, ils disaient au contraire, on était des stars.
0: Voilà, ils étaient des stars et pourtant il vous dit, le même Anthony Cavanagh, qu'à la génération d'après, le racisme a bel et bien émergé. À un moment dans le film, je ne sais plus si c'est Maryse ou Yvette qui dit « l'immigration, c'est une greffe ». Vous la reprenez à votre compte, cette phrase, Joseph Hillel?
3: Oui. Oui, c'est Maryse Alcindor qui mentionne ça. Et puis, oui, c'est une greffe des fois qui prend, qui ouais. fonctionne. D'autres fois, ça fonctionne pas, comme à l'endroit où il est né, Alma. Et ça a bien fonctionné. D'ailleurs, qu'il me racontait ça, je me disais, ah, ben, c'est bien d'avoir ça. Ça fait, parce que des fois, on parle beaucoup de racisme, mais il y a aussi des endroits où l'intégration, ça s'est bien fait. Et puis, la famille d'Anthony, ça représentait bien le profil type là, de l'haïtien qui arrivait. Sa mère était infirmière, son père était enseignant. Mm-hmm. C'était vraiment la combinaison ouais. habituelle qu'on trouvait à l'époque.
0: On comprend aussi à travers ce film votre attachement à Haïti. L'envie de retour, elle a existé même chez vous, Joseph Hillel. Sauf que voilà, la situation ne l'a quasiment plus jamais permis.
3: Oui, mais mon film précédent j'ai tourné il y a 2-3 ans ici. Dès que je peux, j'y vais. Je fais différents films. Oui, je suis resté attaché. Puis je d'autant plus que c'est une richesse. Je suis plus riche de ce bagage-là. Bien que ça soit pas facile là-bas, pour toutes sortes de raisons qu'on ne raconte jamais. On préfère mm-hmm. raconter la catastrophe tout le temps. Ouais. Et puis, alors c'est ça. Je navigue dans des films d'art entre Haïti et puis des films un petit peu plus artistiques.
0: Merci en tout cas d'avoir été avec nous en ligne de Québec, Joseph Hillel. Diaspora Power est à voir donc dans le cadre de ce festival. Diaran Daouspech, est-ce qu'on peut dire un mot quand même de la programmation globale? Là, on en a eu deux exemples, mais la programmation, c'est 15 films, on l'a dit.
5: Oui, c'est 15 films des États-Unis, du Maroc, de Curaçao. J'aimerais mettre l'emphase sur le film d'ouverture qui est vraiment très important, qui s'appelle The Foolishness of God, qui est réalisé...
0: La folie de Dieu?
5: La folie de Dieu.
0: Ouais.
5: Forgiveness Journey with Desmond Tutu. Donc, en fait, la réalisatrice est une militante African-American qui a lutté contre l'apartheid et a suivi Desmond Tutu pendant 15 ans avec sa caméra. Dans sa trajectoire en faveur du pardon, de la justice, de la réconciliation. Et la question que la réalisatrice se pose, c'est est-ce que c'est possible de pardonner et de sans abandonner la justice? Et c'est une question qui est en fait d'actualité aujourd'hui parce qu'il y a pas mal de choses qu'il faut pardonner. Et la réalisatrice sera présente à la
0: D'accord, à elle CGL, en parle là. Donc à travers ce personnage de l'archevêque sud-africain, Desmond Tutu. On va parler dans un instant de cinéma d'Afrique. Le temps de se remettre à l'oreille, l'album Smiles de Joey Omissil, saxophoniste, qui lui aussi fait le lien entre Haïti et le Canada. Dans le morceau qu'on va entendre, il parle de Sir Félix. On écoute. Sir Félix.

0: la sœur Félix dont Joe Wissi nous avait raconté qu'elle était membre de la chorale de l'église où l'emmenait sa mère haïtienne. Elle a peut-être contribué, sœur Félix, à faire de lui un musicien. En tout cas, ça c'était l'album Smiles, dans lequel il rendait hommage à Miles Davis.
1: Attention, dans 5 secondes. 3, 2, 1.
2: Pour faire du cinéma, il faut fermer les yeux. Les fermer. Les refermer. Jusqu'à se faire mal à la tête et on aperçoit les lumières en soi dans l'obscurité. Et on voit les points de lumière qui sont autant de personnages de la vie.
0: Quelle voix, celle de Djibril Diop Mambéty. Si vous êtes des fidèles de nos environnements numériques, notre site, notre application RFI Pure Radio, vous l'avez peut-être entendu, vous avez peut-être vu passer ce dernier mois le podcast Cinéaste d'Afrique. Maxime Grandbert, c'est vous qui en êtes l'auteur. Qu'est-ce que vous avez voulu nous raconter avec ce podcast?
3: Avec Cinéaste d'Afrique, on avait envie de raconter une histoire des cinémas d'Afrique en mettant en lumière le travail de tous ces cinéastes pionniers et pionnières, dont les films, mais aussi les voix, comme celle de Djibril Diop Mambéty qu'on vient d'entendre, restent encore pour beaucoup assez méconnues du grand public. Donc on a voulu faire entendre ces voix qu'on a pu retrouver dans les archives sonores de RFI, mais aussi en réalisant des entretiens avec ceux qui sont encore là, les artistes, les proches, et puis aussi faire entendre les films.
0: Ouais, et chaque épisode est incarné par une personnalité différente.
3: Et c'est vraiment ça le parti pris du podcast, c'est de faire en sorte que chaque épisode soit raconté à la première personne par un artiste qui devient une sorte de passeur de mémoire et qui nous livre ici son lien intime avec l'œuvre. Alors par exemple, pour le film « La vie est belle », réalisé par Moïse Ngangoura à Kinshasa en 1987, on est allé chercher le comédien Gaël Kamilindi, sociétaire de la Comédie Française. Et ce film résonne très particulièrement avec son histoire familiale.
0: On écoute un extrait du podcast.
4: Kinshasa !
5: Foutez ticket d'ailleurs !
6: Dans la première scène du film, on découvre Kourou, arrivé de la campagne, entassé sur le toit d'une camionnette avec d'autres travailleurs, et très vite plongé dans le tumulte de la ville entre taxis bondés, rires et éclats de voix. C'est la rencontre avec une ville vibrante, pleine d'espoir et ouverte à tous les possibles. Je me permets de m'arrêter un instant sur cette scène qui me touche particulièrement parce qu'elle fait écho à mon histoire familiale. Ma mère a elle aussi posé ses valises à Kinshasa au milieu des années 70. Mais contrairement à Kourou, c'était pour fuir le Rwanda et trouver dans la capitale zaïroise un refuge. Aujourd'hui, elle n'est plus là pour raconter son histoire, mais je crois que Kinshasa est restée sa ville de cœur. C'est d'ailleurs là que je suis né. Alors quand j'ai découvert le film pour la première fois, j'ai évidemment tout de suite été imprégné par l'énergie et l'effervescence de cette ville, mais je ne pouvais pas m'empêcher de chercher le visage de ma mère parmi toutes les femmes qui traversent la ville, un enfant dans les bras.
0: Voilà, Gaël Kamilindi qui nous raconte « La vie est belle ». Maxime, c'est aussi une manière de faire dialoguer plusieurs générations.
3: Exactement, avec cet extrait, Gaël Kamilindi fait le lien entre la première séquence du film et l'histoire de sa mère qui avait fui le Rwanda pour le Zaïre dans les années 70. Et c'est vraiment ce qu'on a cherché dans cette série, montrer que ces films ne sont pas juste des objets de patrimoine, mais qui continuent de résonner et de raconter quelque chose de très contemporain.
7: Sarah Maldoror, cinéaste engagée, j'ai l'étiquette sur le dos et maintenant je ne peux plus travailler avec cette étiquette. Bon, de toute façon, cette étiquette, je la garde. Bon, parce que pour moi, le cinéma est d'abord un cinéma d'action, un cinéma engagé.
0: Voilà, vous avez parlé de pionniers et de pionnières, Maxime. Alors, parmi les 6 cinéastes de cette première saison que vous avez présentée, il y a Sarah Maldoror avec Sambi Zanga, réalisé en 1972. Et quand on écoute le podcast, c'est un choix évident.
3: Oui, alors Sarah Maldoror, c'est vraiment une cinéaste importante à redécouvrir. Elle nous a quittés en 2020 et réentendre, redécouvrir sa voix dans les archives permet aussi de comprendre son engagement, sa pensée politique et sa conception du cinéma. Et ici, dans ce film, Sambi Zanga, elle raconte la lutte pour l'indépendance de l'Angola à travers le personnage de Maria, une femme qui part à la recherche de son mari arrêté par les autorités coloniales portugaises.
0: Et pour en parler, vous avez rencontré sa fille, Anouchka de Andrade.
3: Sa fille, ses deux filles, précisément Anouchka et Enda Doukados, que j'ai interviewé pour évoquer l'œuvre de leur mère. Et Anouchka de Andrade, elle nous raconte quelque chose de très personnel. Lorsqu'elle regarde Maria dans ce film Sambi Zanga, elle y voit sa propre mère, Sarah Maldoror.
8: Oui, je trouve que cette scène est très très belle et pour moi, c'est elle, c'est ma mère. cette femme seule avec son enfant qui va marcher très longtemps seule et qui va affronter toutes les difficultés, mais qui va comprendre que son mari a été arrêté pour des raisons politiques. Et symboliquement, je pense que ça ressemble à tout le cheminement de notre mère qui s'est toujours déplacée avec nous, ses filles. On était toujours présentes, on a participé à des centaines d'heures de réunions politiques donc avec elle et avec notre père. Mais elle s'est jamais séparée de nous et elle a embrassé vraiment cette lutte. Et donc, je pense que c'est elle que je vois dans cette longue marche et qui est donc accompagnée de la musique qui est un poème écrit par Agostino Netto qui était donc le président du MPLA et qui va être le premier président de la République de l'Angola et qui s'appelle Camino do Mato. Et cette chanson, donc ce poème, a été mis en musique, traduit par Mario, j'ai retrouvé les notes en français pour que Sarah comprenne de quoi il s'agissait, hein, le chemin dans la brousse et qui se termine sur le chemin de l'amour.

0: Ouais, très beau témoignage, hein, celui de la fille de Sarah Maldoror. Maxime, quels sont les autres cinéastes qu'on retrouve dans cette première saison de Cinéastes d'Afrique?
1: Alors, dans cette première saison, on voyage un peu partout sur le continent africain, donc de Madagascar au Sénégal, de la Guinée à la Côte d'Ivoire, de la RDC à l'Angola, avec d'autres cinéastes comme Raymond Rajana-Rivello, Cheikh-Dou Kouré, Désiré Carré et Djibril Diop-Mambéty qu'on a entendu tout à l'heure. Et bientôt, pour un septième épisode, on découvrira un épisode autour de Mustapha Alassane du Niger, qui était le pionnier du cinéma d'animation en Afrique.
0: Ouais, voilà. On a hâte d'entendre ça.
1: Donc, des cinémas très différents, et c'est bien pour ça qu'on parle des cinémas d'Afrique au pluriel.
0: Merci Maxime. 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Si vous avez envie de regarder les films qu'on évoque aussi, ils sont en accès libre, il faut le savoir, sur la plateforme TV5 Monde Plus. Diaran Daouspech, vous avez écouté Maxime avec intérêt. J'imagine que tous ces noms-là, évidemment, vous les connaissez, vous les avez vus, ces cinémas-là. Vous diriez aussi qu'on peut parler aujourd'hui de cinéma des diasporas africaines, au pluriel également?
2: Ah, absolument. Je me souviens de Sarah Maldoror quand elle est venue à New York pour présenter son film. Et nous avons d'ailleurs présenté plusieurs films à propos d'elle. C'est un personnage engagé, c'est une femme forte. Et en fait, tous les films que nous avons essayé de présenter ces différentes parcours et différentes réalités. Il y a aussi, si je me permets, je voudrais quitter un peu l'Afrique et aller vers les États-Unis pour parler de Leroy Jones, qui a écrit une pièce de théâtre en 1962 qui s'appelle The Dutchman, qui a été adaptée ensuite au cinéma. Et nous avons maintenant une nouvelle version de ce film que nous présentons dans le cadre du festival, qui est réalisé par un jeune réalisateur africain-américain indépendant, qui a donc adapté la pièce et qui l'a transposée dans les États-Unis d'aujourd'hui. Et c'est une histoire d'un homme américain qui est maintenant entré dans la politique et qui est accosté dans le métro de New York par une jeune femme blanche, mystérieuse. Et le film pose des questions de rapport de force, de séduction et de domination. Et la question que le film pose, c'est est-ce que le rapport noir-blanc aujourd'hui aux États-Unis a changé depuis les années 60?
0: Mmh. Et évidemment, on imagine que la réponse est oui, ou pas vraiment, on verra. Il faut aller voir le film. cette riche programmation, ça se passe au Cinéma Saint-André-des-Arts à Paris, au CGR Paris-Lila, dans le 20e arrondissement de la capitale. Sur le Pont des Arts, voici le hit de la semaine.

0: retrouve Sadio Doucouré en ligne de Dakar. Et oui, c'est aussi la rentrée à la rédaction de RFI en Mandincan, dans la capitale sénégalaise. Bonjour Sadio.
1: Bonjour Nathalie, et content de te retrouver.
0: Eh ben nous, tout pareil, hein, surtout avec le hit que tu nous as préparé. On vient de l'entendre, hein, il nous vient du Sénégal, du sud du Sénégal, de la Casamance. Et tu vas nous dire de qui il s'agit ?
1: C'est ça Nathalie, et avec plaisir, il se fait appeler sur scène Agathe Sasuke. C'est un jeune artiste très engagé et ce tube que nous venons d'écouter, Wola Kakon, qui veut dire « On est ensemble » en est une illustration. Pourquoi ? Parce que tout simplement Nathalie, dans cette chanson, il parle à toutes les communautés de la Casamance pour leur dire de s'unir et d'avancer main dans la main, car ils sont tous ensemble, comme le titre nous le dit.
0: En quelle langue chante-t-il Agathe Sasuke ?
1: Agathe Sasuke, il chante en Djola pour la plupart du temps, Nathalie, la langue des Djola, une communauté de la Casamance dont il est issu d'ailleurs. Selon lui, c'est une manière de bien faire comprendre ses messages par les siens, mais évidemment, Agathe Sasuke chante aussi en Wolof, en Mandincan, en français ou même en anglais. Nathalie, dans sa musique, il mélange des sonorités modernes et traditionnelles comme celles que j'aimerais qu'on écoute là.

0: Il y a encore plus de rythme dans ce titre que dans le précédent. Sayo, cette chanson, c'est Fatioul. De quoi nous parle-t-elle ?
1: Nathalie, ici aussi Agathe est restée dans sa logique d'engagement. Il nous parle de motivation dans la vie, de toujours chercher à aller de l'avant et de ne jamais baisser les bras. Quoi qu'il arrive, le titre Fatioul veut dire justement en avant.
0: Et il est en train d'aller de l'avant, Sadio, justement. Il vient d'être récompensé de 2 prix pour sa jeune carrière.
1: Exactement, c'est au Casa Music Awards, un événement annuel qui récompense les talents de la musique africaine qui est organisé en Casamance. Nathalie, Agathe a remporté le prix du meilleur album avec son album intitulé Bande Dorée. À côté de cela, Nathalie, son deuxième prix, c'est le meilleur single avec Wataï Erengue qui veut dire « Il est temps ». Et d'ailleurs, il est temps de l'écouter.
0: Allons-y.

0: Donc pour Agathe Sasuke, un artiste prometteur, hein. On lui souhaite évidemment bonne chance pour la suite de sa carrière. Sadio, merci à toi de nous l'avoir fait découvrir, cet artiste engagé qui a, je crois, un dernier message.
1: Nathalie, le dernier message, c'est une chanson d'Agathe Sasuke contre l'immigration clandestine en featuring avec Siga.
0: Et c'est avec ce titre-là qu'on va se quitter, le temps de vous dire merci Sadio et Moussa Thiam à la technique des studios d'RFI à Dakar. À très bientôt.
1: À très bientôt Nathalie.

0: pour le hit de la semaine. Il me reste à remercier nos invités du jour. Diaran Daos-Pech, cofondatrice de ce Festival international du film de la diaspora africaine. On rappelle donc que ça commence vendredi. Jean-Charme Bottier-Malolo, le film Métis, 5 femmes contre un crime d'État, qui est présenté donc à Paris, mais qui continue aussi sa tournée dans les festivals un peu partout.
1: Oui, et qui sera bientôt sur Arte dans quelques semaines.
0: Voilà, et encore un salut à Joseph Hillel, dont on rappelle le titre du documentaire Diaspora Power, tricoté, serré, crépu, sur le Pont des Arts avec Clémence Delfort et Pierre Plantier. Merci à eux et à vous de votre fidélité. Rendez-vous demain, 15h10, temps universel. Et demain, la preuve que l'excellence peut être maîtrisée successivement dans plusieurs domaines, par exemple le sport et la grande cuisine. Nous serons avec Manon Fleury, ancienne championne d'escrime et jeune chef étoilée d'à peine 35 ans. Un magnifique roman graphique lui est consacré, Manon Fleury, une chef pas comme les autres. Bonjour Marie Gassinier.
2: Bonjour Nathalie.
0: Au menu de Radio Foot International dans 10 minutes avec vous.
2: Eh bien, c'était la fin du mercato. Cette nuit, à minuit, nous ferons le bilan de ce mercato avec des prix stratosphériques payés par les clubs anglais, mais les Africains en auront profité. Nous parlerons aussi des clubs italiens avec Côme qui a si bien commencé le championnat, mais la Roma qui aimerait bien remporter cette année le Scudetto.
0: À tout de suite, Annie, dans une minute sur RFI, le journal en français facile. À demain.
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6: Il est 17h à Paris, 15h en temps universel. Et c'est l'heure du journal présenté par Karine Bellicha. Bonjour Karine.
7: Bonjour Anne-Cécile, bonjour à tous. À la une semaine après la crue dévastatrice dans l'Himalaya, les secours népalais espèrent toujours retrouver une centaine d'ouvriers coincés dans des tunnels. Le bilan s'est encore alourdi à 1200 morts et plus de 4000 disparus. Tapis rouge déroulé pour le président chinois en visite en Égypte, une première depuis 10 ans. Le Caire et Pékin, épinglés par les ONG de défense des droits humains, entendent renforcer leur coopération, notamment en matière de surveillance des individus. La résistance des habitants de Minneapolis face à l'ICE, la très redoutée police de l'immigration de Donald Trump, s'invite au Festival français de photojournalisme de Perpignan avec les clichés d'un photographe américain, lui-même habitant de cette ville du nord des États-Unis. Les secours népalais restent mobilisés pour tenter de retrouver des survivants une semaine après la crue meurtrière, notamment une centaine d'ouvriers et d'ingénieurs piégés dans des tunnels de plusieurs centrales hydroélectriques. Écoutez Eshor Rajpoudel, le chef du district de Katmandou. Il représente le gouvernement népalais.
8: Nous avons de l'espoir. On espère pouvoir les ramener en vie et les recherches se poursuivent. C'est une région particulière car elle abrite des centrales hydroélectriques. Certaines sont achevées, d'autres étaient en cours de construction. C'est pour cela que de nombreuses personnes, des ingénieurs et des ouvriers, étaient déployés sur place. Ils ont été piégés à l'intérieur de ces tunnels. Malheureusement, le Népal ne dispose pas d'experts spécialisés dans des opérations de sauvetage de ce type et pour une catastrophe de cette ampleur. C'est pour cela que mon gouvernement a sollicité l'aide des pays voisins, de l'Inde et de la Chine, pour qu'ils envoient des experts en tunnel et pour mener ces recherches. Ils sont en ce moment sur place. Les opérations se poursuivent. On espère encore pouvoir les retrouver, mais désormais leur sort est aussi entre les mains des dieux.
7: Le bilan de la crue n'est donc pas encore définitif. 4000 personnes sont toujours portées disparues et plus de 1200 morts, dernier bilan fourni par les autorités. Kiev a officiellement notifié à l'Organisation de l'aviation civile internationale que l'espace aérien russe n'est pas sûr. Le président ukrainien Volodymyr Zelensky prévient que ses drones rendent dangereux l'espace aérien au-dessus de la Russie et qu'ils continueront leurs attaques. Des propos qui ont fait réagir Vladimir Poutine, accusant Kiev de terrorisme d'État. La Russie qui intensifie ses attaques de drones et de missiles balistiques en Ukraine depuis des semaines. Les déclarations de soutien à l'Allemagne se multiplient en Europe. Hier, Berlin a accusé officiellement Moscou d'être responsable de la tentative d'attaque au drone chargé d'explosifs à l'aéroport de Leipzig début août. Bruxelles parle d'un nouveau cap franchi dans les tensions et qualifie l'incident d'acte de terrorisme. La France a décidé de convoquer le chargé d'affaires russe à Paris. Selon plusieurs médias allemands, la police a identifié l'ADN de deux hommes au passeport russe suspectés d'avoir amené le drone à l'aéroport de Leipzig. Et deux pistes sont évoquées après des attaques contre des infrastructures énergétiques, toujours en Allemagne. Celle d'un sabotage téléguidé par un État étranger et la piste d'action de militants d'extrême gauche. Des explosifs artisanaux ont été tirés sur un site près de la frontière polonaise qui distribue de l'électricité. Et dans l'Ouest, des câbles ont été sectionnés dans un poste électrique. Une enquête antiterroriste a été ouverte. L'Iran juge de briser l'ennemi après des frappes massives de Washington. La reprise des hostilités se confirme entre les États-Unis et l'Iran. Washington a bombardé le pays pour la deuxième fois en quelques jours. En représailles, des bases américaines de la région ont été ciblées par Téhéran. Pas question pour Xi Jinping de céder aux injonctions américaines en visite en Égypte. Il a estimé que les interférences extérieures au Moyen-Orient doivent être combattues. Le tapis rouge est déployé pour le voyage de deux jours au Caire du président chinois, la première depuis 10 ans. L'occasion de répéter que Pékin, grand importateur de pétrole iranien, n'entend pas s'aligner sur Washington, accentuant en plus des bombardements les pressions économiques sur Téhéran. Par ailleurs, la Chine et l'Égypte, deux pays régulièrement pointés pour leur usage de la technologie à des fins répressives, cherchent à renforcer ensemble leur coopération en matière sécuritaire et technologique, notamment dans le secteur de l'intelligence artificielle, avec une proposition du géant Huawei qui inclut un partenariat avec iFlytek. Mélissa Barra, cette entreprise est critiquée par les défenseurs des droits humains.
9: En 2017, Human Rights Watch a envoyé une lettre au président d'iFlytek avec cette demande. Comment sa technologie de reconnaissance vocale automatique est-elle utilisée par la police chinoise pour surveiller des conversations téléphoniques? Depuis, l'entreprise s'est hissée au premier rang jusqu'à être surnommée le Siri chinois en misant sur ses avancées spectaculaires en matière d'intelligence artificielle. iFlytek a équipé plusieurs constructeurs automobiles d'assistants vocaux dans un pays leader dans le secteur des voitures autonomes. En 2019, le département du commerce des États-Unis l'a placé sur sa liste noire des entreprises accusées d'être impliquées dans la répression des minorités ethniques en Chine, notamment des Ouïghours. iFlytek n'est pas la seule. Elle fait partie de ce qu'on appelle les dragons de l'IA, mais elle ne cache pas ses relations étroites avec les autorités. Elle a même un département des affaires policières, indique le New York Times. Selon son directeur, son logiciel est en mesure de scanner des recherches de mots-clés évoquant un crime, même de manière indirecte. Et selon la proposition de partenariat avec l'Égypte que Bloomberg a pu consulté, iFlytek offrirait un service de reconnaissance de véhicules et de personnes à partir d'une base de données nationale.
7: Le développement de l'intelligence artificielle en cause aussi dans un autre domaine. C'est du jamais vu depuis 20 ans, voire 30. Il devient de plus en plus coûteux d'emprunter dans de nombreux pays comme la France, le Japon, la Grande-Bretagne ou les États-Unis. Et cela concerne aussi bien les individus que les États. En cause, Aurélien de Vernoy, les soubresauts géopolitiques, mais aussi le développement de l'IA.
10: Car sur les marchés, les États et les entreprises sont en concurrence pour vendre leurs obligations, c'est-à-dire pour les premiers obtenir de l'argent pour payer les factures des services publics et pour les sociétés investir sur de nouvelles technologies. Or, les prêteurs misent davantage en ce moment sur le marché prometteur de l'IA plutôt que sur les

0: dont celui de David Gutenfelder, ce journaliste américain, a documenté les manifestations massives contre la police de l'immigration américaine, l'ICE, et ses agissements. Un reportage très singulier pour ce photographe lui-même habitant de Minneapolis, Sarah Krakowicz.
1: C'était la première fois de ma vie et de ma carrière que je prenais en photo ma propre communauté et mon quartier.
2: David Gutenfelder revenait de longs mois de reportages en Ukraine et au Moyen-Orient, lorsque les rues de Minneapolis se sont embrasées. Pour la première fois, l'actualité qu'il couvrait, elle était au bout de sa rue.
1: C'est une situation très différente que de photographier des gens que l'on connaît. Et ça met à l'épreuve vos valeurs de journaliste. Se tenir aux côtés de ses voisins et photographier l'actualité avec sincérité.
2: Sur les photos des manifestants réprimés par les policiers, des milliers de personnes qui bravent le froid dans les rues pour protester contre la politique migratoire de Donald Trump et pour se soutenir les uns les autres.
1: Ce qui m'a le plus marqué, c'est la rapidité avec laquelle tous les membres de la communauté se sont mobilisés, sont sortis et ont agi. Le plus surprenant, c'est que les photos que mes collègues professionnels et moi-même avons prises n'étaient peut-être pas les plus percutantes. Les photos les plus percutantes étaient celles réalisées par des passants qui documentaient les événements, afin de conserver des preuves de ce qui se passait dans notre communauté.
2: Parmi les souvenirs marquants racontés par David Gutenfelder, voir des armes similaires à celles utilisées dans les zones de guerre, braquées sur des têtes de manifestants et aussi sur la sienne.
0: Autre artiste américain très engagé, le comédien et réalisateur américain George Clooney, il va recevoir un Lion d'or pour l'ensemble de sa carrière ce soir à l'ouverture de la Mostra de Venise. George Clooney, qui n'a pas pu s'empêcher en arrivant en Italie de commenter la politique de son pays, affirmant que le gouvernement américain est dirigé par les personnes les moins qualifiées de cinéma. On va continuer à en parler avec vous, Nathalie Amar. Bonjour Nathalie.
3: Bonjour Karine Bellicha et merci. Oui, sur le Pont des Arts, on parle cinéma aujourd'hui, 17h10 à Paris.
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0: Bonjour à toutes et à tous. C'est une fenêtre ouverte sur les récits des diasporas d'Afrique. Leur rapport à l'histoire, à la mémoire de la colonisation, à la transmission de la culture. Le 16e Festival International des Films de la Diaspora Africaine s'ouvre ce vendredi et pour tout le week-end à Paris. 15 films de 13 pays y sont programmés. Documentaires ou fictions, courts ou longs métrages qui donnent la parole aux représentants de ces diasporas avec des histoires tragiques comme celles que raconte Métis, le film de Quentin Noirfalis et Jean-Charles Botti Malolo, et des histoires d'intégration comme celle qui lie depuis des décennies Haïti et le Québec. C'est ce que filme Joseph Hillel dans Tricoté, Serré, Crépu, du cinéma, donc vous l'avez compris aujourd'hui sur le Pont des Arts. Soyez les bienvenus. Bonjour Diaranda Ouspech.
1: Bonjour.
0: Vous êtes la cofondatrice de ce festival, le FIFDA. Dites-nous d'abord comment il est né et quelle était l'idée qui présidait à l'époque à sa création.
1: Le festival est né en 1993 aux États-Unis, d'après la notion du besoin de présenter une vision un peu plus large de la des personnes d'origine africaine partout dans le monde, à travers le cinéma. En fait, l'idée est venue de mon partenaire, qui est éducateur, et on suit un petit peu le travail de Ousmane Sembène, qui a laissé la littérature pour pouvoir aller vers le cinéma, pour avoir une plus grande audience, et aussi plus d'impact.
0: Et vous êtes dit que ce vecteur-là, le cinéma, pouvait mieux raconter certaines réalités.
1: Ça peut mieux raconter certaines réalités, surtout aux États-Unis, où le public est très orienté vers tout ce qui est visuel, en fait.
0: Il est né aux États-Unis, ce festival, et il est à Paris?
1: Il est né aux États-Unis en 1993.

0: Et est à Paris depuis 2001, donc ça fait 16 ans maintenant qu'on le fait.
1: Ouais. Une programmation très riche cette année encore, vous allez nous en parler. Les deux films dont on va parler plus particulièrement aujourd'hui appartiennent plutôt au registre documentaire. Bonjour Jean-Charles Botti-Malolo.
2: Bonjour.
1: Métis, c'est donc l'histoire de cinq femmes, Léa, Noël, Marie, José, Monique et Simone, d'une mère noire et d'un père blanc, nés au Congo, sous domination belge, et arrachées à leur mère pour être placées dans l'orphelinat de Katende, qui était tenu par des religieuses belges. Ce film reprend des extraits du procès qui a abouti en mai dernier à une condamnation définitive de l'État belge, des interviews de ces femmes face caméra aussi, mais également, et c'est là que vous intervenez, des parties animées, c'est votre spécialité, ce sont en fait essentiellement les parties de l'enfance que racontent ces images que vous avez dessinées, imaginées pour le film.
2: Oui, tout à fait. L'idée, en fait, avec Quentin, même si moi, ma spécialité, c'est l'animation, on s'est très vite réunis autour de cette idée en se disant que d'abord, on allait écrire le film ensemble, et donc c'est vraiment quelque chose qu'on a pensé d'un élan commun. Et l'idée de faire appel à l'animation, souvent on se dit que bon, des fois il manque des images d'archives, ce qui peut être le cas aussi là dans ce contexte. Mais c'était pas tant pour venir combler un manque finalement, mais plutôt pour essayer d'aller chercher quelque chose qu'on pourrait pas toucher avec une image réelle. Enfin, j'entends image réelle, ces images sont réelles évidemment, mais l'animation permet d'aller chercher voilà une narration plus métaphorique, essayer d'avoir un propos qui soit un peu décalé et peut-être plus universel, parce que cette trajectoire finalement des cinq enfants qui deviennent ces femmes qu'on suit, elle se retrouve en fait ici en France avec la colonisation ivoirienne par exemple, mais a priori dans toutes les colonies, les anciennes colonies qui ont...
1: C'est une histoire qui parle non seulement aux Congolais, mais aussi à beaucoup d'autres Africains. Ouais. Et c'est un film poignant dont on va parler ensemble. Dans quelques minutes, on sera également en ligne avec Joseph Hillel pour son film sur la diaspora haïtienne au Québec, qui s'appelle Diaspora Power. Et puis, un podcast dans cette émission, Maxime Grandbert, qui concerne le cinéma. Bonjour Maxime.
3: Bonjour Nathalie.
1: Cinéaste d'Afrique, pour faire entendre les voix des pionniers africains du 7e art.
3: Oui, une première saison de ce podcast en 6 épisodes pour raconter l'histoire de 6 grands noms du cinéma africain et de leurs films emblématiques.
1: Enfin, c'est mercredi, et comme tous les mercredis, on a rendez-vous avec le hit de la semaine, signé aujourd'hui d'un jeune artiste de Casamance, Agathe Sasuke.

0: Voilà, voilà, Kakon, on est ensemble. Anjola nous dit Akat Sasuke. On en parlera avec En Ligne de Dakar, de la rédaction Amandin Camp d'RFI. Sadio Doucouré, que l'on est ravi de retrouver aujourd'hui.
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0: On va commencer par écouter la bande-annonce de Métis à l'image, Jean-Charles Bottier-Balolo. Vos dessins, un arbre abattu et un bébé arraché au sein de sa mère.
2: Mesdames, messieurs, nous nous sommes tus pendant longtemps. Aujourd'hui, nous avons plus de 70 ans. Nous sommes devant vous et nous vous demandons justice.
3: Nous avons découvert un dossier terrifiant dont on ne connaît aujourd'hui que le sommet de l'iceberg.
4: Il s'agit d'un crime international, d'un crime contre l'humanité.
5: Elles sont appelées les enfants du péché.
6: Les Noirs nous appelaient les enfants des Blancs et les Blancs nous appelaient les enfants des Noirs, des mulâtres.
7: Nées d'une mère noire et d'un père blanc, elles ont été victimes de la politique de ségrégation raciale instaurée par l'État colonial belge à l'encontre des Métis.
8: On m'a enlevé ma petite robe, mes petites chaussures, ma petite culotte et on m'a laissé pieds nus.
9: Arrachée à sa mère, pas d'identité, vous pouvez comprendre ça.
10: L'État belge nous a déracinés.
11: Ce document me donne beaucoup d'espoir pour le procès. Ce sont des preuves.
9: Est-ce qu'un enfant demande de naître de cet homme-là blanc et de cette femme-là noire? L'enfant est innocent.
12: Quand on est petite comme ça, on s'est attaché l'un à l'autre. Donc pour nous, c'était ça la famille.
0: Ils sont recréés d'une famille, ces femmes, après avoir été arrachées à la leur dans la petite enfance. L'avocate que l'on entend dans la bande-annonce, Jean-Charles Bottier-Malolo, dit « Ce que l'on a découvert avec ce procès, c'est le sommet de l'iceberg. » Je crois que vous-même, vous avez découvert, en faisant le film, en vous intéressant à ce sujet, l'ampleur et l'horreur de cette histoire-là.
13: Oui, tout à fait. Tellement que j'ai un peu hésité à accepter de travailler sur le film. Je crois que c'est un peu convenu de dire qu'il s'est passé voilà plein de choses pendant toutes ces périodes consécutives de colonisation, mais la partie journalistique c'est plutôt Quentin, voilà Quentin Norfalis est journaliste, il est producteur et réalisateur aussi, et la première matière qu'il a pu me donner c'était vraiment une matière d'ailleurs qui avait été amassé entre guillemets par Adja Labib qui a initié ce projet il y a très longtemps.
0: Oui, ça a été un relais à travers les années, ce projet, pour aboutir à ce film sorti il y a quelques mois.
13: Tout à fait. Et en fait, c'est le sommet de l'iceberg. Il y a beaucoup de choses à faire. Nous, on a choisi vraiment de travailler sur ces cinq femmes.
0: Je crois qu'on estime à 20 000 le nombre d'enfants métis belgo-congolais placés dans des institutions sous la colonisation belge. Et cette fois, c'est vrai qu'on se concentre sur ces cinq femmes qui ont saisi la justice, qui ont fini par gagner. Il y a eu plusieurs épisodes à ce procès. Le film s'arrête à la première victoire, c'est ça, avant le recours de l'État belge. Mais tout cela, c'est donc bien conclu.
13: C'est un peu étrange de commencer, enfin d'initier un film sans savoir où est-ce que ça va s'arrêter finalement. On n'était pas du tout dans une perspective de faire un happy end parce que évidemment, déjà le précédent procès, donc la première tentative n'ayant pas abouti, on savait que là l'appel allait quand même être très dur. Mais elles se sont très bien entourées, les avocats étaient très préparés. Vous parliez de Madame Hirsch, les plaidoiries. On a essayé de faire rentrer évidemment deux jours de procès dans une heure et demie de film. Les plaidoiries sont
0: avec
13: très intenses.
0: Avec également la parole d'ailleurs aux défenseurs de l'État belge. Hein. On les
13: Tout
0: entend.
13: À fait. Ouais. Oui. Et c'est très intéressant en fait de voir justement ces défenseurs de l'État comme ils ont repris a priori. Je n'y étais pas, mais du coup dans le premier procès, leur positionnement était de dire. En gros, c'est un crime passé qu'il faut pas tout mélanger. En fait, faire le procès du colonialisme à travers ces cinq femmes, c'était un peu une manière pour eux de botter en touche, ce qui a marché une première fois.
0: Mais qui n'a pas résisté à l'analyse des faits.
13: Tout à fait, c'est ce qui est intéressant. Je crois que c'est assez implacable. Et voilà, les trois avocats ont fait un travail vraiment colossal. C'est assez.
0: Indépendamment du travail, j'allais dire historique et journalistique, comment est-ce que vous avez abordé, en tant que dessinateur, au moment de les représenter, ces femmes, ce sujet des enlèvements d'enfants métis, et même la représentation, tout simplement, de leur visage, des ouais. situations dans lesquelles elles ont été plongées à l'enfance, et puis même à l'âge adulte, avec des traumatismes qui persiste.
13: C'est ça, c'est des traumatismes qui perdurent. On parlait tout à l'heure du fait que voilà, le dessin venait finalement beaucoup parler de leur enfance, mais en réalité, c'est quelque chose qui s'étire jusqu'à aujourd'hui. Et moi, mon travail, ça a été de m'enrichir déjà de leur témoignage d'abord, tout en essayant paradoxalement d'en rester loin, parce que ce qui était important pour nous, c'était de faire en sorte de... j'en parlais tout à l'heure, mais de rester, d'essayer en tout cas d'être assez universel et ne pas se faire entre guillemets piéger par l'émotivité qu'on pouvait avoir dans le fait de les côtoyer intimement. Mmh, mmh.
0: Mais on sent quand même qu'il y a du récit derrière tout ça.
13: Oui,
0: vous montrez, on l'a dit, l'arrachement, cet arbre abattu. C'est une image qui revient plusieurs fois ouais. dans le film, jusqu'au dernier plan où l'arbre retrouve finalement un arbre parmi des milliers, retrouve ses racines. Vous montrez aussi les cauchemars des fillettes, les repas de misère qu'on leur sert à l'orphelinat. Tout cela, c'est ce qu'elles vous ont raconté, indépendamment du procès aussi.
13: Oui, tout à fait. Notre rôle, c'était vraiment de prendre toute cette matière, parce qu'évidemment, elles vont parler des exactions, elles vont parler de leur quotidien d'enfant, ce qu'on entend aussi dans la bande-annonce, du fait d'être séparés d'un côté comme étant finalement des enfants blancs, et de l'autre, finalement, les enfants des Noirs, etc. Donc l'idée, c'était de trouver des images fortes, en fait, qui permettraient de porter ces trajectoires très très particulière et très intime. Mmh. Vous parliez de l'arbre, la métaphore de l'arbre, c'était elle était vraiment corrélée avec l'idée d'avoir une société belge, parce que pour faire cette colonisation, évidemment, il faut une société derrière. C'est pas uniquement le projet d'un grand homme avec de très grands guillemets. Notre idée derrière ça, c'était de dire que on avait tous les participants d'une société qui étaient favorable entre guillemets à ce que cette colonisation puisse avoir lieu, et donc on avait une main globale, générale, sociétale qui tenait cette hache pour aller déraciner en fait ces cinq filles là, mais finalement tous ces enfants du pays. Il faut revenir peut-être sur une citation de Follien, qui était donc ministre à l'époque de Léopold II, qui dit si Dieu a fait l'homme blanc et l'homme noir, le diable a créé le métis. Mmh. Et donc on se retrouve vraiment à cet endroit, c'est-à-dire que cette figure là du bûcheron qui vient couper ses arbres,
0: ouais.
13: c'est vraiment l'idée de dire qu'en fait il a une destinée un peu funeste, mais que c'est un projet, un système, et que ce n'est pas une erreur comme on peut l'entendre très souvent en disant que bon, voilà, ces colons étaient là finalement un peu par hasard et que
0: rien
13: on leur a
0: n'avait
13: forcé
0: été,
13: la main.
0: Rien n'avait été laissé au hasard.
13: Non.
0: Et ces enlèvements d'enfants, voilà, étaient vraiment destinés aux fillettes métisses. On va d'ailleurs retrouver un extrait du film, si vous voulez bien, avec ce témoignage sur les séquelles du traumatisme et sur la perte d'identité finalement.
9: Est-ce que vous voyez mon intérieur? Cette blessure reste indélébile. Même au moment où je vous parle, je ne peux pas y penser, quoi. Ce sont des choses auxquelles mes enfants n'ont jamais entendu parler. Les familles de nos mamans, oui. Je vous dis que ma mère m'aimait beaucoup, mais sa famille, je ne connais pas. Je n'ai pas vécu avec eux. Tantôt, on t'arrache à 4 ans, tu pars. Tu ne peux pas connaître les sœurs de ta mère, les enfants ou tes cousins. Tu es étranger pour eux. Nous sommes étrangers pour les Noirs et nous sommes étrangers pour les Blancs. Qui sommes-nous? Je ne sais pas.
0: Voilà, c'est ce témoignage très fort de Marie-Josée où on entend évidemment la blessure affective d'être arrachée à une mère, mais aussi plus profondément la blessure identitaire, Jean-Charles Botti-Malolo. Ne pas savoir qui on est, comment se définir.
13: Ouais, c'est assez intéressant, même si c'est très douloureux finalement, mais moi je me retrouve sur ce film à un endroit d'intimité très fort en fait, parce que...
0: C'est vrai qu'on ne l'a pas dit jusqu'ici, vous êtes métisse, franco-camerounais.
13: C'est ça exactement, ouais. Et donc moi quand j'entends, enfin même encore aujourd'hui, réécouter ce type d'extrait ou de témoignage, c'est aussi la raison qui m'amène en fait sur ce film, c'est-à-dire que... Je pense qu'on vit dans des sociétés où on va un peu prôner un espèce de métissage politique comme étant une solution éventuelle au racisme, etc. Et sans vraiment se rendre compte de ce que porte en fait le métissage de manière générale et à quel point ça existe de toute façon, c'est un fait, mais politiquement, ça peut pas être une réponse. Et ce qu'elle dit ici... C'est très particulier dans leur cas puisqu'elles ont vécu et puis le film ne raconte pas, évidemment pas tout, mais je veux dire aujourd'hui en 2026 être métisse ça dit aussi beaucoup de choses de cette perte de repères et d'identité. Évidemment ça dépend dans quel type de famille on grandit, ça peut être très vaste et très différent, mais moi en tout cas je comprends tout à fait ce qu'elles ont pu
0: leur histoire traverser. A fait écho à votre identité, à vous pour le coup. Diarane Daouspech, inscrire métisse dans votre programmation, ça a été une évidence, j'imagine?
14: Oui, complètement. On a découvert ce film au Festival de Vue d'Afrique. Une des choses que nous faisons quand nous faisons de programmation, c'est nous cherchons des films un petit peu dans différents festivals. Et ce film-là est m'a parlé. Je suis métisse aussi. Donc je dois le mentionner, de père malien et de mère française. Et en fait, il est un des films parmi une large diversité de films qui représente vraiment ce que nous considérons la diaspora africaine. Notre but est de présenter vraiment une richesse et la diversité de l'expérience des personnes d'origine africaine en passant par tout le monde entier. Et ce film-là, bien sûr, est très important, surtout quand on pense à la nécessité de repenser le rapport qui existe aujourd'hui entre les personnes d'origine africaine et l'Occident. Je pense que le festival, pour nous, est une invitation au dialogue. C'est un moyen d'élargir, en fait, la perception, la présentation de tout ce qui est l'origine africaine. Et ce film-là est absolument important dans la programmation.
0: Et on parlera des autres, évidemment, dans le courant de cette émission. Il est franco-camerounais dans la playlist RFI du mois. Yamé et sa voix inimitable sur ce titre, On My Mind, on l'entend avec le Nigérian Adekunle Gold.

0: On My Mind, le choix de nos programmateurs à retrouver en playlist RFI sur RFI.fr et sur les plateformes d'écoute. Sur le Pont des Arts, à l'heure du Festival International du Film de la Diaspora Africaine, où l'on trouve également ceci.
1: Alors, t'es devenue québécoise?
2: Oui. Pure laine tricotée serrée, crépue.

0: côté serré, crépus, diaspora power. C'est le titre de votre documentaire, Joseph Hillel. Bonjour.
1: Bonjour.
0: Avec la musique de Mathieu Charbonneau que l'on entend également. Merci d'être avec nous en ligne du Québec. Celle que l'on vient d'entendre, c'est le docteur Yvette Bonny, pédiatre, hématologue, aujourd'hui à la retraite, qui se dit québécoise pure laine. Et pourtant, au début du film, elle nous dit qu'en quittant Haïti, elle pensait simplement aller étudier quelques années au Québec et puis revenir rapidement au pays.
1: Exact. Comme bien d'autres, elle avait une mission, celle d'aller parfaire ses connaissances à l'extérieur et puis de retourner reconstruire. Et puis bon, ça ne s'est pas passé comme c'était souhaité.
0: Ouais, parce que comme pour beaucoup de ses compatriotes, il y a eu la dictature qui a changé les plans. On l'a compris que votre sujet à vous, c'est cette diaspora haïtienne au Québec dont vous êtes aussi l'héritier. Yvette, elle est représentative d'un mouvement massif d'immigration haïtienne vers le Québec lorsque le gouvernement a voulu développer son secteur de l'éducation, qu'il a fait appel à de très nombreux diplômés haïtiens.
1: Exact. Il y avait beaucoup de, parmi ceux-là, il y avait beaucoup d'enseignants, beaucoup de médecins. On a appelé d'ailleurs cette période, ce mouvement, l'exode des cerveaux. Alors, ils allaient aux États-Unis, en France, dans les pays francophones, en Afrique. Mm-hmm. Ils sont vraiment allés partout. Il y avait comme une volonté de sortir à un certain moment, mais ils voulaient rentrer chez eux. Et puis, au début, ce projet, c'était surtout pour parler de mon oncle Édouard, qui était le premier policier noir à Montréal. Et puis j'ai devant le contexte, on parle beaucoup d'immigration ici, comme chez vous, sûrement, souvent d'une façon négative. Et puis ça m'agace un peu. Ça m'agace parce que je me disais ici, bon, les gens oublient qu'on parle de il y a un ministre ici un jour qui a dit il y a 2 ans, alors que j'étais dans la conception du film, il dit on va quand même pas, en parlant des entre autres des Haïtiens, on va quand même pas recevoir toute la misère du monde parce qu'il y a des gens qui ont été expulsés des États-Unis.
0: Ouais.
1: Et puis je me dis
0: c'est une phrase qu'on a entendue également en France. Donc vous avez voulu élargir le spectre et puis montrer aussi l'apport de cette diaspora haïtienne dans le Québec d'aujourd'hui. Dites-nous quand même un mot de ce tonton, Édouard, devenu premier policier noir du Québec et qui a été victime de racisme au travail. Il a emporté un procès pour harcèlement, pour des faits de harcèlement racial. Racontez-nous.
1: Oui, il était harcelé par un supérieur en particulier, et puis il a porté sa cause en justice, et puis cette cause-là, bon, il l'a gagnée, et puis ça fait encore jurisprudence aujourd'hui. Alors, d'une certaine façon, contrairement aux autres personnages qui sont dans le film, qui sont arrivés à Montréal professionnel, éduqué, tout ça, Édouard avait pas de profession lorsqu'il est arrivé plus jeune, et puis quand même il a
0: servi.
1: Oui, absolument.
0: Ouais. Et c'est une figure très connue de la diaspora haïtienne au Québec, cet oncle Édouard.
1: Oui, il y a beaucoup, on parle encore beaucoup de lui. Il est décédé en 2007. Et puis c'était je ne savais pas rayonner comme ça lorsque j'étais plus jeune. Je connaissais ces histoires d'infiltration. C'est un agent infiltrateur pendant assez longtemps. Et puis mais bon, c'est un petit peu obscur pour moi. C'est plus tard que j'ai réalisé l'impact qu'il avait eu.
0: Que vous avez découvert sa vraie histoire et l'impact qu'il avait eu sur ses frères haïtiens, si on peut dire. Oui. On a parlé d'Yvette. Absolument. Il y a toute une galaxie de personnages, effectivement, dans ce film. Et notamment l'humoriste Anthony Cavana, que vous avez rencontré pour le doc. Ses parents sont arrivés pour les besoins de l'enseignement dans les années 60. Et il vous le raconte. Oui. On écoute cet extrême.
2: Mes parents se sont retrouvés, pas à Montréal, ils se sont retrouvés à Alma. Donc, ils sont passés de 40 à moins 40. Ils sont arrivés en 67, à l'époque de l'Expo. Donc, ils sont arrivés à l'Expo, ils me racontaient ça, que c'était extraordinaire, que c'était magnifique, l'effervescence, le Québec qui changeait. Comme ils avaient voyagé, mon père est intellectuel, donc instruit, enseignant, ouais, à l'époque où on respectait encore les enseignants et Et ils n'avaient jamais vu de noir. Je leur disais, mais est-ce que ça a été dur? Est-ce que les gens n'étaient pas trop racistes à Lac-Saint-Jean à l'époque? Machin, ils disaient, au contraire, on était des stars. On était des stars.
0: Voilà, ils étaient des stars et pourtant il vous dit, le même Anthony Cavanagh, qu'à la génération d'après, le racisme a bel et bien émergé. À un moment dans le film, je ne sais plus si c'est Maryse ou Yvette qui dit « l'immigration, c'est une greffe ». Vous la reprenez à votre compte, cette phrase, Joseph Hillel ?
1: Oui. Oui, c'est Maryse Alcindor qui mentionne ça. Et puis, oui, c'est une grève des fois qui prend, qui ouais. fonctionne. D'autres fois, ça fonctionne pas, comme à l'endroit où il est né, Alma. Et ça a bien fonctionné. D'ailleurs, qu'il me racontait ça, je me disais, ah, ben, c'est bien d'avoir ça. Ça fait, parce que des fois, on parle beaucoup de racisme, mais il y a aussi des endroits où l'intégration, ça s'est bien fait. Et puis la famille d'Anthony, ça représentait bien le profil type là, de l'haïtien qui arrivait. Sa mère était infirmière, son père était enseignant. Mm-hmm. C'était vraiment la combinaison ouais. habituelle qu'on trouvait à l'époque.
0: On comprend aussi à travers ce film votre attachement à Haïti, l'envie de retour. Elle a existé même chez vous, Joseph Hillel, sauf que voilà, la situation oui. ne l'a quasiment plus jamais permis.
1: Oui, mais mon film précédent j'ai tourné il y a 2-3 ans ici. Dès que je peux, j'y vais. Je fais différents films. Oui, je suis resté attaché. Puis je d'autant plus que c'est une richesse. Je suis plus riche de ce bagage-là. Bien que ça soit pas facile là-bas, pour toutes sortes de raisons qu'on ne raconte jamais. On préfère mm-hmm. raconter la catastrophe tout le temps.
0: Ouais.
1: Et puis, alors c'est ça. Je navigue dans des films d'art entre Haïti et puis des films un petit peu plus artistiques.
0: Merci en tout cas d'avoir été avec nous en ligne de Québec, Joseph Hillel. Diaspora Power est à voir donc dans le cadre de ce festival. Diaran Daouspech, est-ce qu'on peut dire un mot quand même de la programmation globale? Là, on en a eu deux exemples, mais la programmation, c'est 15 films, on l'a dit.
3: Oui, c'est 15 films des États-Unis, du Maroc, de Curaçao. J'aimerais mettre l'emphase sur le film d'ouverture qui est vraiment très important, qui s'appelle The Foolishness of God, qui est réalisé...
0: La folie de Dieu?
3: La folie de Dieu.
0: Ouais.
3: Forgiveness Journey with Desmond Tutu. Donc, en fait, la réalisatrice est une militante African-américaine qui a lutté contre l'apartheid et a suivi Desmond Tutu pendant 15 ans avec sa caméra. Dans sa trajectoire en faveur du pardon, de la justice, de la réconciliation. Et la question que la réalisatrice se pose, c'est est-ce que c'est possible de pardonner et sans abandonner la justice? Et c'est une question qui est en fait d'actualité aujourd'hui, parce qu'il y a pas mal de choses qu'il faut pardonner. Et la réalisatrice sera présente à la
0: D'accord, à elle en parle là. Donc à travers ce personnage de l'archevêque sud-africain, Desmond Tutu. On va parler dans un instant de cinéma d'Afrique. Le temps de se remettre à l'oreille, l'album Smiles de Joey Omissile, saxophoniste, qui lui aussi fait le lien entre Haïti et le Canada. Dans le morceau qu'on va entendre, il parle de Sir Félix. On écoute. Sir Félix.

0: Voilà, sœur Félix, dont Joe Wissi nous avait raconté qu'elle était membre de la chorale de l'église où l'emmenait sa mère haïtienne. Elle a peut-être contribué, sœur Félix, à faire de lui un musicien. En tout cas, ça c'était l'album Smiles, dans lequel il rendait hommage à Miles Davis.
1: Attention, dans 5 secondes. 3, 2, 1.
2: Pour faire du cinéma, il faut fermer les yeux. Les fermer. Les refermer. Jusqu'à se faire mal à la tête et on aperçoit des lumières en soi dans l'obscurité et on voit des points de lumière qui sont autant de personnages de la vie.
0: Quelle voix, celle de Djibril Diop Mambéty. Si vous êtes des fidèles de nos environnements numériques, notre site, notre application RFI Pure Radio, vous l'avez peut-être entendu, vous avez peut-être vu passer ce dernier mois le podcast Cinéaste d'Afrique. Maxime Grandbert, c'est vous qui en êtes l'auteur. Qu'est-ce que vous avez voulu nous raconter avec ce podcast?
3: Avec Cinéaste d'Afrique, on avait envie de raconter une histoire des cinémas d'Afrique en mettant en lumière le travail de tous ces cinéastes pionniers et pionnières dont les films, mais aussi les voix, comme celle de Djibril Diop Mambéty qu'on vient d'entendre, restent encore pour beaucoup assez méconnues du grand public. Donc on a voulu faire entendre ces voix qu'on a pu retrouver dans les archives sonores de RFI, mais aussi en réalisant des entretiens avec ceux qui sont encore là, les artistes, les proches, et puis aussi faire entendre les films.
0: Ouais, et chaque épisode est incarné par une personnalité différente.
3: Et c'est vraiment ça le parti pris du podcast, c'est de faire en sorte que chaque épisode soit raconté à la première personne par un artiste qui devient une sorte de passeur de mémoire et qui nous livre ici son lien intime avec l'œuvre. Alors par exemple, pour le film « La vie est belle », réalisé par Moïse Ngangoura à Kinshasa en 1987, on est allé chercher le comédien Gaël Kamilindi, sociétaire de la Comédie française. Et ce film résonne très particulièrement avec son histoire familiale.
0: On écoute un extrait du podcast.
4: Dans la première scène du film, on découvre Kourou, arrivé de la campagne, entassé sur le toit d'une camionnette avec d'autres travailleurs, et très vite plongé dans le tumulte de la ville entre taxis bondés, rires et éclats de voix. C'est la rencontre avec une ville vibrante, pleine d'espoir et ouverte à tous les possibles. Je me permets de m'arrêter un instant sur cette scène qui me touche particulièrement parce qu'elle fait écho à mon histoire familiale. Ma mère a elle aussi posé ses valises à Kinshasa au milieu des années 70. Mais contrairement à Kourou, c'était pour fuir le Rwanda et trouver dans la capitale zaïroise un refuge. Aujourd'hui, elle n'est plus là pour raconter son histoire, mais je crois que Kinshasa est restée sa ville de cœur. C'est d'ailleurs là que je suis né. Alors quand j'ai découvert le film pour la première fois, j'ai évidemment tout de suite été imprégné par l'énergie et l'effervescence de cette ville, mais je ne pouvais pas m'empêcher de chercher le visage de ma mère parmi toutes les femmes qui traversent la ville, un enfant dans les bras.
0: Voilà, Gaël Kamilindi qui nous raconte « La vie est belle ». Maxime, c'est aussi une manière de faire dialoguer plusieurs générations.
3: Exactement, avec cet extrait, Gaël Kamilindi fait le lien entre la première séquence du film et l'histoire de sa mère qui avait fui le Rwanda pour le Zaïre dans les années 70. Et c'est vraiment ce qu'on a cherché dans cette série, montrer que ces films ne sont pas juste des objets de patrimoine, mais qui continuent de résonner et de raconter quelque chose de très contemporain.
5: Sarah Maldoror, cinéaste engagée, j'ai l'étiquette sur le dos et maintenant je ne peux plus travailler avec cette étiquette. Bon, de toute façon, cette étiquette, je la garde. Bon, parce que pour moi, le cinéma est d'abord un cinéma d'action, un cinéma engagé.
0: Voilà, vous avez parlé de pionniers et de pionnières, Maxime. Alors, parmi les 6 cinéastes de cette première saison que vous avez présentée, il y a Sarah Maldoror avec Sambi Zanga, réalisé en 1972. Et quand on écoute le podcast, c'est un choix évident.
3: Oui, alors Sarah Maldoror, c'est vraiment une cinéaste importante à redécouvrir. Elle nous a quittés en 2020 et réentendre, redécouvrir sa voix dans les archives permet aussi de comprendre son engagement, sa pensée politique et sa conception du cinéma. Et ici, dans ce film, Sambi Zanga, elle raconte la lutte pour l'indépendance de l'Angola à travers le personnage de Maria, une femme qui part à la recherche de son mari, arrêté par les autorités coloniales portugaises.
0: Et pour en parler, vous avez rencontré sa fille, Anouchka de Andrade.
3: Sa fille, ses deux filles, précisément Anouchka et Enda Doukados, que j'ai interviewé pour évoquer l'œuvre de leur mère. Et Anouchka de Andrade, elle nous raconte quelque chose de très personnel. Lorsqu'elle regarde Maria dans ce film Sambi Zanga, elle y voit sa propre mère, Sarah Maldoror.
6: Oui, je trouve que cette scène est très très belle. Et pour moi, c'est elle. C'est ma mère. cette femme seule avec son enfant qui va marcher très longtemps seule et qui va affronter toutes les difficultés, mais qui va comprendre que son mari a été arrêté pour des raisons politiques. Et symboliquement, je pense que ça ressemble à tout le cheminement de notre mère qui s'est toujours déplacée avec nous, ses filles. On était toujours présentes, on a participé à des centaines d'heures de réunions politiques donc avec elle et avec notre père. Mais elle s'est jamais séparée de nous et elle a embrassé vraiment cette lutte. Et donc, je pense que c'est elle que je vois dans cette longue marche et qui est donc accompagnée de la musique qui est un poème écrit par Agostino Netto qui était donc le président du MPLA et qui va être le premier président de la République de l'Angola et qui s'appelle Camino do Mato. Et cette chanson, donc ce poème a été mis en musique, traduit par Mario, j'ai retrouvé les notes en français pour que Sarah comprenne de quoi il s'agissait, hein, le chemin dans la brousse et qui se termine sur le chemin de l'amour.

0: Ouais, très beau témoignage, hein, celui de la fille de Sarah Maldoror. Maxime, quels sont les autres cinéastes qu'on retrouve dans cette première saison de Cinéastes d'Afrique?
1: Alors, dans cette première saison, on voyage un peu partout sur le continent africain, donc de Madagascar au Sénégal, de la Guinée à la Côte d'Ivoire, de la RDC à l'Angola, avec d'autres cinéastes comme Raymond Rajanarivelo, Cheikh Doucouré, Désiré Carré et Djibril Diop-Mambéty qu'on a entendu tout à l'heure. Et bientôt, pour un septième épisode, on découvrira un épisode autour de Mustapha Alassane du Niger, qui était le pionnier du cinéma d'animation en Afrique.
0: Ouais, voilà. On a hâte d'entendre ça.
1: Donc, des cinémas très différents, et c'est bien pour ça qu'on parle des cinémas d'Afrique au pluriel.
0: Merci Maxime. 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Si vous avez envie de regarder les films qu'on évoque aussi, ils sont en accès libre, il faut le savoir, sur la plateforme TV5 Monde Plus. Diaran Daouspech, vous avez écouté Maxime avec intérêt. J'imagine que tous ces noms-là, évidemment, vous les connaissez, vous les avez vus, ces cinémas-là. Vous diriez aussi qu'on peut parler aujourd'hui de cinéma des diasporas africaines, au pluriel également?
2: Ah, absolument. Je me souviens de Sarah Maldoror quand elle est venue à New York pour présenter son film. Et nous avons d'ailleurs présenté plusieurs films à propos d'elle. C'est un personnage engagé, c'est une femme forte. Et en fait, tous les films que nous avons essaient de présenter ces différentes parcours et différentes réalités. Il y a aussi, si je me permets, je voudrais quitter un peu l'Afrique et aller vers les États-Unis pour parler de Leroy Jones, qui a écrit une pièce de théâtre en 1962 qui s'appelle The Dutchman, qui a été adaptée ensuite au cinéma. Et nous avons maintenant une nouvelle version de ce film que nous présentons dans le cadre du festival, qui est réalisé par un jeune réalisateur africain-américain indépendant, qui a donc adapté la pièce et qui l'a transposée dans les États-Unis d'aujourd'hui. Et c'est une histoire d'un homme américain qui est maintenant entré dans la politique et qui est accosté dans le métro de New York par une jeune femme blanche, mystérieuse. Et le film pose des questions de rapport, de force, de séduction et de domination. Et la question que le film pose, c'est est-ce que le rapport noir-blanc aujourd'hui aux États-Unis a changé depuis les années 60?
0: Et évidemment, on imagine que la réponse est oui, ou pas vraiment, on verra. Il faut aller voir.
3: Il faut aller voir le film.
0: Il faut aller voir cette riche programmation. Ça se passe au Cinéma Saint-André des Arts à Paris, au CGR Paris Lila, dans le 20e arrondissement de la capitale. Sur le Pont des Arts, voici le hit de la semaine.

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1: Et on retrouve Sadio Doucouré en ligne de Dakar. Et oui, c'est aussi la rentrée à la rédaction de RFI en Mandincan, dans la capitale sénégalaise. Bonjour Sadio.
2: Bonjour Nathalie, et content de te retrouver.
1: Eh ben nous, tout pareil, hein, surtout avec le hit que tu nous as préparé. On vient de l'entendre, hein, il nous vient du Sénégal, du sud du Sénégal, de la Casamance. Et tu vas nous dire de qui il s'agit ?
2: C'est ça Nathalie, et avec plaisir, il se fait appeler sur scène Agathe Sasuke. C'est un jeune artiste très engagé, et ce tube que nous venons d'écouter, Wola Kakon, qui veut dire on est ensemble, en est une illustration. Pourquoi? Parce que tout simplement Nathalie, dans cette chanson, il parle à toutes les communautés de la Casamance pour leur dire de s'unir et d'avancer main dans la main, car ils sont tous ensemble, comme le titre nous le dit.
1: En quelle langue chante-t-il Agathe Sasuke?
2: Agathe Sasuke, il chante en Djola, pour la plupart du temps, Nathalie, la langue des Djola, une communauté de la Casamance, dont il est issu d'ailleurs. Selon lui, c'est une manière de bien faire comprendre ses messages par les siens, mais évidemment, Agathe Sasuke chante aussi en Wolof, en Mandincan, en français, ou même en anglais. Nathalie, dans sa musique, il mélange des sonorités modernes et traditionnelles, comme celles que j'aimerais qu'on écoute là.
1: Bah, allez.

0: Il y a encore plus de rythme dans ce titre que dans le précédent. Sayo, cette chanson, c'est Fatioul. De quoi nous parle-t-elle ?
1: Nathalie, ici aussi Agathe est restée dans sa logique d'engagement. Il nous parle de motivation dans la vie, de toujours chercher à aller de l'avant et de ne jamais baisser les bras. Quoi qu'il arrive, le titre Fatioul veut dire justement en avant.
0: Et il est en train d'aller de l'avant, Sadio, justement. Il vient d'être récompensé de 2 prix pour sa jeune carrière.
1: Exactement, c'est au Casa Music Awards, un événement annuel qui récompense les talents de la musique africaine qui est organisé en Casamance. Nathalie Agathe a remporté le prix du meilleur album avec son album intitulé Bande Dorée. À côté de cela, Nathalie, son deuxième prix, c'est le meilleur single avec Wataï Erengue qui veut dire « Il est temps ». Et d'ailleurs, il est temps de l'écouter.
0: Allons-y.

0: Pour Agathe Sasuke, un artiste prometteur, hein. On lui souhaite évidemment bonne chance pour la suite de sa carrière. Sadio, merci à toi de nous l'avoir fait découvrir, cet artiste engagé qui a, je crois, un dernier message.
1: Nathalie, le dernier message, c'est une chanson d'Agathe Sasuke contre l'immigration clandestine en featuring avec Siga.
0: Et c'est avec ce titre-là qu'on va se quitter, le temps de vous dire merci Sadio et Moussa Thiam à la technique des studios d'RFI à Dakar. À très bientôt.
1: À très bientôt Nathalie.

0: pour le hit de la semaine. Il me reste à remercier nos invités du jour. Diaran Daho-Spech, cofondatrice de ce Festival international du film de la diaspora africaine. On rappelle donc que ça commence vendredi. Jean-Charles Mbotié-Malolo, le film Métis, 5 femmes contre un crime d'État, qui est présenté donc à Paris, mais qui continue aussi sa tournée dans les festivals un peu partout.
1: Ouais, et qui sera bientôt sur Arte dans quelques semaines.
0: Voilà, et encore un salut à Joseph Hillel, dont on rappelle le titre du documentaire Diaspora Power, tricoté, serré, crépu, sur le Pont des Arts avec Clémence Delfort et Pierre Plantier. Merci à eux et à vous de votre fidélité. Rendez-vous demain, 15h10, temps universel. Et demain, la preuve que l'excellence peut être maîtrisée successivement dans plusieurs domaines, par exemple le sport et la grande cuisine. Nous serons avec Manon Fleury, ancienne championne d'escrime et jeune chef étoilée d'à peine 35 ans. Un magnifique roman graphique lui est consacré, Manon Fleury, une chef pas comme les autres. Bonjour Marie Gasnier.
2: Bonjour Nathalie.
0: Au menu de Radio Foot International dans 10 minutes avec vous.
2: Eh bien, c'était la fin du mercato. Cette nuit, à minuit, nous ferons le bilan de ce mercato avec des prix stratosphériques payés par les clubs anglais. Mais les Africains en auront profité. Nous parlerons aussi des clubs italiens avec Côme qui a si bien commencé le championnat, mais la Roma qui aimerait bien remporter cette année le Scudetto.
0: À tout de suite, Annie, dans une minute sur RFI, le journal en français facile. À demain.
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6: Il est 17h à Paris, 15h en temps universel. Et c'est l'heure du journal présenté par Karine Bellicha. Bonjour Karine.
7: Bonjour Anne-Cécile, bonjour à tous. À la une semaine après la crue dévastatrice dans l'Himalaya, les secours népalais espèrent toujours retrouver une centaine d'ouvriers coincés dans des tunnels. Le bilan s'est encore alourdi à 1200 morts et plus de 4000 disparus. Tapis rouge déroulé pour le président chinois en visite en Égypte, une première depuis 10 ans. Le Caire et Pékin, épinglés par les ONG de défense des droits humains, entendent renforcer leur coopération, notamment en matière de surveillance des individus. La résistance des habitants de Minneapolis face à l'ICE, la très redoutée police de l'immigration de Donald Trump, s'invite au Festival français de photojournalisme de Perpignan avec les clichés d'un photographe américain, lui-même habitant de cette ville du nord des États-Unis. Les secours népalais restent mobilisés pour tenter de retrouver des survivants une semaine après la crue meurtrière, notamment une centaine d'ouvriers et d'ingénieurs piégés dans des tunnels de plusieurs centrales hydroélectriques. Écoutez Eshor Rajpudel, le chef du district de Katmandou. Il représente le gouvernement népalais.
8: Nous avons de l'espoir. On espère pouvoir les ramener en vie et les recherches se poursuivent. C'est une région particulière car elle abrite des centrales hydroélectriques. Certaines sont achevées, d'autres étaient en cours de construction. C'est pour cela que de nombreuses personnes, des ingénieurs et des ouvriers, étaient déployés sur place. Ils ont été piégés à l'intérieur de ces tunnels. Malheureusement, le Népal ne dispose pas d'experts spécialisés dans des opérations de sauvetage de ce type et pour une catastrophe de cette ampleur. C'est pour cela que mon gouvernement a sollicité l'aide des pays voisins, de l'Inde et de la Chine, pour qu'ils envoient des experts en tunnel et pour mener ces recherches. Ils sont en ce moment sur place. Les opérations se poursuivent. On espère encore pouvoir les retrouver, mais désormais leur sort est aussi entre les mains des dieux.
7: Le bilan de la crue n'est donc pas encore définitif. 4000 personnes sont toujours portées disparues et plus de 1200 morts, dernier bilan fourni par les autorités. Kiev a officiellement notifié à l'Organisation de l'Aviation Civile Internationale que l'espace aérien russe n'est pas sûr. Le président ukrainien Volodymyr Zelensky prévient que ses drones rendent dangereux l'espace aérien au-dessus de la Russie et qu'ils continueront leurs attaques. Des propos qui ont fait réagir Vladimir Poutine, accusant Kiev de terrorisme d'État. La Russie qui intensifie ses attaques de drones et de missiles balistiques en Ukraine depuis des semaines. Les déclarations de soutien à l'Allemagne se multiplient en Europe. Hier, Berlin a accusé officiellement Moscou d'être responsable de la tentative d'attaque au drone chargé d'explosifs à l'aéroport de Leipzig début août. Bruxelles parle d'un nouveau cap franchi dans les tensions et qualifie l'incident d'acte de terrorisme. La France a décidé de convoquer le chargé d'affaires russe à Paris. Selon plusieurs médias allemands, la police a identifié l'ADN de deux hommes au passeport russe suspectés d'avoir amené le drone à l'aéroport de Leipzig. Et deux pistes sont évoquées après des attaques contre des infrastructures énergétiques, toujours en Allemagne, celle d'un sabotage téléguidé par un État étranger et la piste d'action de militants d'extrême gauche. Des explosifs artisanaux ont été tirés sur un site près de la frontière polonaise qui distribue de l'électricité. Et dans l'Ouest, des câbles ont été sectionnés dans un poste électrique. Une enquête antiterroriste a été ouverte. L'Iran juge de briser l'ennemi après des frappes massives de Washington. La reprise des hostilités se confirme entre les États-Unis et l'Iran. Washington a bombardé le pays pour la deuxième fois en quelques jours. En représailles, des bases américaines de la région ont été ciblées par Téhéran. Pas question pour Xi Jinping de céder aux injonctions américaines en visite en Égypte. Il a estimé que les interférences extérieures au Moyen-Orient doivent être combattues. Le tapis rouge est déployé pour le voyage de deux jours au Caire du président chinois, la première depuis 10 ans, l'occasion de répéter que Pékin, grand importateur de pétrole iranien, n'entend pas s'aligner sur Washington, accentuant en plus des bombardements les pressions économiques sur Téhéran. Par ailleurs, la Chine et l'Égypte, deux pays régulièrement pointés pour leur usage de la technologie à des fins répressives, cherchent à renforcer ensemble leur coopération en matière sécuritaire et technologique, notamment dans le secteur de l'intelligence artificielle, avec une proposition du géant Huawei qui inclut un partenariat avec iFlytek. Mélissa Barra, cette entreprise est critiquée par les défenseurs des droits humains.
9: En 2017, Human Rights Watch a envoyé une lettre au président d'iFlytek avec cette demande. Comment sa technologie de reconnaissance vocale automatique est-elle utilisée par la police chinoise pour surveiller des conversations téléphoniques? Depuis, l'entreprise s'est hissée au premier rang jusqu'à être surnommée le Siri chinois en misant sur ses avancées spectaculaires en matière d'intelligence artificielle. iFlytek a équipé plusieurs constructeurs automobiles d'assistants vocaux dans un pays leader dans le secteur des voitures autonomes. En 2019, le département du commerce des États-Unis l'a placé sur sa liste noire des entreprises accusées d'être impliquées dans la répression des minorités ethniques en Chine, notamment des Ouïghours. iFlytek n'est pas la seule. Elle fait partie de ce qu'on appelle les dragons de l'IA, mais elle ne cache pas ses relations étroites avec les autorités. Elle a même un département des affaires policières, indique le New York Times. Selon son directeur, son logiciel est en mesure de scanner des recherches de mots-clés évoquant un crime, même de manière indirecte. Et selon la proposition de partenariat avec l'Égypte que Bloomberg a pu consulter, iFlytek offrirait un service de reconnaissance de véhicules et de personnes à partir d'une base de données nationale.
7: Le développement de l'intelligence artificielle en cause aussi dans un autre domaine. C'est du jamais vu depuis 20 ans, voire 30. Il devient de plus en plus coûteux d'emprunter dans de nombreux pays comme la France, le Japon, la Grande-Bretagne ou les États-Unis. Et cela concerne aussi bien les individus que les États. En cause, Aurélien de Vernois, les soubresauts géopolitiques, mais aussi le développement de l'IA.
10: Car sur les marchés, les États et les entreprises sont en concurrence pour vendre leurs obligations, c'est-à-dire pour les premiers, obtenir de l'argent pour payer les factures des services publics, et pour les sociétés, investir sur de nouvelles technologies. Or, les prêteurs misent davantage en ce moment sur le marché prometteur de l'IA plutôt que sur les dettes publiques. De Tokyo à Paris, en passant par Washington ou Londres, les perspectives économiques ne sont en effet guère encourageantes, les incertitudes concernant le coût de l'énergie alimentent par exemple cette défiance, et les investisseurs demandent ainsi plus d'argent pour financer les États. Résultat, les taux flambent, surtout pour les économies déjà très endettées. Exemple, La France doit payer 4,21% de taux d'intérêt pour les emprunts qu'elle devra rembourser d'ici 10 ans. C'est plus que la Grèce et du jamais vu depuis 2008. Même le très fiable Japon est touché. Le taux a passé les 3% pour la première fois depuis 1996. Évidemment, cela se répercute sur les ménages qui, eux aussi, paient de plus en plus cher pour emprunter, avec le risque que cet effet boule de neige plonge tous ces pays dans la récession.
7: Direction à présent Perpignan, dans le sud de la France, au Festival Visa pour l'image, mettant à l'honneur les photojournalistes du monde entier.

0: essayer de retranscrire ce plaisir, cette gourmandise qu'on peut avoir quand on goûte, et justement qui est un plaisir d'adulte. Parce que qui va au restaurant, ce sont les adultes en fait, et qui comprend ce que c'est qu'une cuisine étoilée. Et donc essayer de traduire cette précision des goûts qui est le travail de Manon, c'est cette joie de la cuisine, ce parcours aussi, ce travail de chef, pour les enfants c'était l'enjeu. Et donc on a choisi un petit peu ce vers libre, ouais. Cette prose un peu dansante, bondissante, et voilà.
1: Alors ça c'est pour le texte, et pour la couleur, c'est vrai qu'on a, vous parliez de plaisir, Manon Fleury, il y a des visages très doux, roses, orangés, Lola Pénicaud, c'était naturel pour vous de les représenter comme ça, aussi solaires et aussi doux ?
2: Oui, alors même si c'est un projet documentaire basé sur quelque chose de très réel qui est Manon et sa cuisine, moi j'aime bien embarquer les histoires et les illustrations dans d'autres univers pour faire ressentir des choses. Moi, ce qui me plaît beaucoup, c'est le mouvement et le parallèle entre la cuisine et le sport. C'est quelque chose que Anne Fleur a très bien retranscrit et qui m'a un peu accompagnée tout le long du texte. Je me suis permis des libertés de faire une Manon lilliputienne.
1: C'est vrai qu'elle change d'échelle. Hein.
2: Mais qui est petite face au monde des grands, face à sa passion et cet univers qu'elle découvre. Et c'était vraiment un plaisir... de se voir épaulé, accompagné avec autant de liberté.
1: On va parler de cet album, évidemment, ensemble. Et puis, en ce jeudi de rentrée, on est très heureux également de retrouver sur le Pont des Arts notre rendez-vous du jeudi, le Café Polar. Bonjour Catherine Fréchon-Toussaint.
3: Bonjour Nathalie, bonjour à toutes et à tous.
1: Alors, on va reprendre avec vous le fil de l'actualité du roman policier, marqué cette semaine par la sortie du nouveau polar d'un auteur français que vous aimez beaucoup, c'est Caryl Ferret.
3: Oui, cet écrivain nomade qui nous fait voyager dans le monde entier avec ses romans. Et cette fois-ci, à l'heure du 250e anniversaire de l'indépendance des États-Unis, il nous emmène en Amérique, mais pour nous montrer une autre facette du pays, puisqu'il a posé ses valises dans les territoires indiens, comme l'annonce le titre de son livre Lakota, du nom de cette tribu de la même famille que les Sioux, et dont il nous fait vivre le quotidien, parfois violent d'ailleurs, aujourd'hui, et je vais vous le raconter tout à l'heure. Je vous préviens, on est un peu reparti sur le sentier de la guerre.
4: Je t'ai vu dans un rêve. Tu buvais l'eau d'une fontaine qui coulait comme une source du long nez d'un animal.
1: À tout à l'heure, Catherine, pour le premier Café Polar de la saison.
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6: Ok, je vous donne les restrictions. Il y a quelqu'un qui note ?
7: Oui.
6: Donc il y a une personne végétarienne, une personne sans crustacés, une personne vegan, une personne allergique poireaux, je suis plus sale que tout, mais on a juste marqué poireaux parce qu'il n'y a pas de... Il y en a dans les bouillons, il n'y en a pas des poireaux là.
7: Non. Non.
6: Oui, ça va ou pas?
7: Oui, ça va.
6: Table 8, partie devant deux galettes.
1: Voilà, capté sur le vif à l'heure du déjeuner la semaine dernière par Clémence, l'atmosphère des cuisines du Dattil, votre restaurant Manon Fleury, ouvert en 2023 à Paris. On comprend que ça va vite, qu'on n'a pas droit à l'erreur, il y a des allergies, faut pas se tromper de plat. On pourrait se dire, quand on a déjà, comme vous, obtenu cette incroyable reconnaissance de l'étoile au guide Michelin, qu'on pourrait se détendre, se faire confiance, mais ça reste une pression, une recherche d'excellence permanente pour vous.
8: Oui,
1: de pratiquer ce métier.
8: Il faut savoir que l'étoile, c'est une reconnaissance, mais c'est pas du tout une fin en soi, et que ça nous permet effectivement d'avoir, d'être connu, d'être référencé dans ce guide qui est si prestigieux. Mais quelque part, au quotidien, cette exigence et cette excellence, ce soin qu'on apporte au jour le jour, il n'a jamais changé. Il était déjà là avant d'avoir une étoile, et il reste le même. Et quelque part, pour faire la cuisine qu'on fait aujourd'hui, et l'expérience qu'on crée au restaurant, pour moi, il doit rester le même.
1: Ouais, le nom du restaurant, Dattil, nous fait entrer déjà dans votre histoire familiale et dans l'album aussi. Plus précisément, Manon Fleury, dans le jardin des grands-parents. Racontez-nous ça.
8: Oui, j'avais des grands-parents, donc mes grands-parents paternels, qui vivaient en Franche-Comté, à Vesoul, et qui avaient des vergers. Donc, ils avaient acheté des vergers à leur retraite. Et en fait, on allait tous les étés chez mes grands-parents, avec mes cousins, avec mes frères, mais souvent j'y allais avec

0: des cousins et on allait au verger ramasser des fruits et il y avait plusieurs variétés de fruits dont des mirabelles qui étaient le fruit qui avait en quantité puisque en Franche-Comté dans l'est de la France c'est un fruit qu'on trouve facilement et plus souvent au mois d'août et donc on allait ramasser ces fruits et puis on cuisinait donc avec ma grand-mère surtout qui était une très bonne cuisinière mais qui était aussi une très bonne pâtissière et avec qui on faisait des confitures donc des confitures de mirabelles, des confitures de prunes, des gelées de coing, etc. Et donc j'ai des vrais souvenirs de cuisine avec ma grand-mère qui ont forgé quelque part mon esprit de cuisine.
1: Et la dattile, donc c'est une variété de mirabelle, la mirabelle noire.
0: Exactement, c'est une cousine de la mirabelle. Et ce qui est drôle, c'est que j'ai donné le nom du restaurant juste avant l'ouverture. J'ai changé de nom en cours de route parce que j'avais un problème de nom. Et en fait, ça s'est fait 3 semaines un peu en urgence avant l'ouverture du restaurant. Et je n'avais pas conscientisé que dattile était une cousine de la mirabelle. Et qu'en fait, j'ai donné un nom de prune à mon restaurant. Et évidemment, c'était mon inconscient qui m'a rattrapée. Et c'était évidemment un hommage à ma grand-mère.
1: Ouais, c'est vrai que cette figure de grand-mère, elle apparaît très vite dans le récit. Vous racontez qu'elle vous apparaît comme une géante à côté du grand-père. Et vous la représentez effectivement, Lola Pénicaud, comme une géante. Elle a quelque chose de très imposant dans l'album, la grand-mère.
2: Oui, j'aime bien l'idée que Manon puisse observer cette géante un peu comme une figure, alors pas dire sorcière, mais dans sa cabane à faire avec ses typos, etc. J'aime bien cette distance avec la taille qui permet tout de suite de rendre l'univers beaucoup plus onirique de la cuisine.
1: Ouais, alors il est écrit qu'elle était préposée à la cuisine mais aussi aux confitures. Il est écrit plus précisément dans son arrière-cuisine sombre, murs épais en verre, ça bloblote, ça conserve, ça compote, ça chuchote. Il y a des marmites, des bocaux, des parfums vaporeux de saison passée, des brouillards de sucre, des mixtures rouges où j'ai le droit, slurp, il y a pas mal de pas mal d'onomatopées dans l'album, de tremper le doigt. Je me suis demandé, ce texte-là, Anne-Fleur Multon, s'il était entièrement le vôtre, si vous l'avez co-écrit avec Manon, comment ça s'est passé?
3: Alors Manon, elle m'a répondu, en fait. Je l'ai plus ou moins interviewée, enfin je l'ai plutôt harcelée de questions en fait, sur sa vie. Pour en connaître un peu les détails, etc. Et justement, très vite, la figure de sa mamie est apparue comme à la fois importante dans sa création, dans la création de son parcours de cuisinière, dans son imaginaire aussi. Et puis, il y avait tout ce rapport avec son restaurant, etc. Et assez vite, je me suis dit, mais à quoi ça devait ressembler, cette cuisine en Franche-Comté. Je savais que c'était il y avait cette grand-mère qui était un peu sévère.
0: Elle était sévère, mais en même temps, c'était une figure de femme forte et on était 12 petits-enfants. Donc il y avait un peu ce truc d'autorité qu'elle devait avoir et en même temps, moi j'ai vraiment des souvenirs d'être dans ses jupes, vraiment et elle avait une vraie douceur. C'était quand même une mamie.
1: Oui, et puis vous dites qu'elle savait tout faire. Il y avait pas que la cuisine.
0: Voilà, elle avait réponse à tout. Elle était ancienne institutrice, donc il y avait vraiment ce truc de savoir. C'était elle s'intéressait à pas mal de choses. Elle était très portée vers la religion, donc il y avait aussi. Elle était prof de catéchisme, donc il y avait tout ce de transmission quelque part aussi, qui effectivement en faisait une figure importante dans la famille.
3: Mais j'avais envie, de traduire ça comme un souvenir d'enfance. En fait, c'était l'enjeu de ce texte, essayer de ce que là Manon raconte, en fait, de le transformer en moment vraiment vécu, à la fois parce que je pense que c'est le présent de nos petits lecteurs et lectrices que
0: Absolument.
3: J'ai en tête quand j'écris le texte. Et donc, eux, ils ont des grands-mères qui, peut-être pas dans une arrière-cuisine, mais font blobloter, ou des grands-pères, ou des mamans, en tout cas, ou des papas, font blobloter des confitures. Ils savent ce que c'est. Et j'avais aussi
1: envie... Moi, j'ai appris un mot, en tout cas. Hein, je connaissais pas.
3: Blobloter.
1: Blobloter.
3: L'idée,
1: ça
3: justement...
1: du vocabulaire de faiseuse de confitures.
3: Ou de faiseuse de contes. En fait, c'est l'idée, Exactement. C'était qu'on entende aussi la cuisine, parce
0: Bien
3: que je
0: sûr.
3: Crois que s'il y a rien de plus vivant que la cuisine, et j'avais envie qu'on sente la gourmandise, le partage, la malice de cette grand-mère aussi dans ce petit doigt qu'on met dans la confiture, parce que finalement, ça c'est un lien entre Manon et les enfants et globalement l'enfant.
1: C'est sensuel. Ouais.
0: Oui. Et je pense qu'aujourd'hui, j'ai quand même une figure de chef, effectivement, qui appartient à la gastronomie, etc., à la haute gastronomie. Et quelque part, je montre pas forcément toujours cette figure de gourmande. Et je pense que, évidemment, c'est assez constitutif de beaucoup de chefs, quand bien même il y a un peu ce poncif autour de la grand-mère. Mais quelque part, je pense que pour faire de la bonne cuisine et pour cuisiner, il faut être vraiment en lien avec, même si c'est un poncif, mais il faut être vraiment en lien avec son enfance et avec ce qui nous fait vibrer.
1: Et avec les cinq sens.
0: Voilà, et avec ce qui a constitué notre goût, en fait.
1: Ouais, c'est Nina Métayer qui parlait ici, dans une émission précédente sur l'enfance des chefs, du chuchotement de la meringue, si je me souviens bien. Voilà, et c'est toute la partie sensorielle. On a parlé de l'excellence, Manon Fleury, et c'est vrai que c'est ce qui vous a caractérisé, vous le dites vous-même, hein, bon élève, mais pas du genre non plus à rester assise, hein, 10 sur 10 partout, irréprochable, mais assez bougeonne finalement.
0: Oui, je pense que j'ai eu aussi une éducation plutôt du côté de ma mère, d'une image de femme active, indépendante, qui a toujours travaillé, etc. Et je crois que j'ai eu cette éducation là et aussi des parents qui étaient très tournés vers le sport et donc
1: mais vous avez voulu faire votre sport à vous.
0: J'ai voulu faire mon sport à moi, oui, parce que j'avais deux grands frères et que j'avais pas envie de faire comme eux et qui faisaient ma famille faisait du tennis, mon grand frère faisait du foot et j'avais pas envie de faire comme eux
1: et donc vous êtes lancée dans l'escrime et brillamment. Vous dites que dans le sport on vous met une étiquette d'espoir, c'était votre cas, hein, mais qu'à aucun moment on ne vous demande où sont vos envies à vous. Il faudra vraiment la blessure que vous avez subie à l'épaule qui a marqué un peu la fin de ce parcours sportif pour que l'on vous pose à nouveau la question, mais au fait, qu'est-ce que tu veux faire ?
0: Oui, je crois que en fait j'ai adoré ce parcours de sportive et quelque part mes parents m'ont jamais obligée à faire du sport. Enfin, j'ai vraiment aimé ça. Mais effectivement, je pense que quand on est notamment adolescent, moi, j'étais dans un cursus de sportif de haut niveau, donc on fait 10 heures de sport par semaine à côté du lycée, etc. Et à un moment donné,
1: ça vous échappe un peu.
0: Ça nous échappe, et puis on a envie d'avoir une vie normale, ce que j'ai pas vraiment eu. Finalement,
1: dans les premières années, ouais, avec du sport-études,
0: voilà,
1: et avec un gros investissement.
0: Ouais.
1: L'excellence, elle continue en classe préparatoire. Et là, vous racontez une anecdote. Vous allez nous dire, hein, Anne-Fleur Multon, Manon Fleury, si elle est réelle. Vous dites que dans la bibliothèque de la classe préparatoire du lycée Victor Duruy, qui est un prestigieux lycée parisien, pendant que tout le monde planche sur les devoirs, et ben vous allez voir les sites de cuisine sur les ordinateurs.
0: Ah oui, ça c'est vrai. C'était mon échappatoire. Et je me rappelle aussi de choisir. J'avais des cours de géo pour le coup. J'aimais bien la géographie. Et il y avait des cols. Vous savez, en classe préparatoire, on a des cols où on doit passer des sujets à l'oral, etc. C'était des moments très très très stressants. Et je me débrouillais pour choisir des sujets en lien avec l'alimentation. Je me rappelle, j'avais un sujet sur la malnutrition en Afrique, etc. Et il y avait. Et c'était vraiment les sujets qui me passionnaient le plus. Et je me suis aperçue que j'étais assez obsédée et c'était aussi une manière de s'évader. Donc
1: ouais, cette page-là, d'ailleurs, elle s'intitule « Casse à tête », ce qui peut résumer un peu aussi votre...
3: L'ambition de Manon et sa capacité à savoir ce qu'elle veut quand même. Qui est...
1: Et à sortir du rail quand elle
3: Exactement,
1: en a envie.
3: Ouais. Voilà.
1: Et d'ailleurs, Lola Pénicaud vous représente cartable sur le dos, en train de quitter la bibliothèque du lycée, hein, c'est ça ?
2: Il faut revenir, fuir vers cette petite page web qui l'appelle avec la fameuse annonce. Et oui, effectivement, le titre « Calme à tête » fait écho à une des premières quand elle décide de ne pas faire du tennis.
1: C'est le fil rouge.
2: C'était
1: le fil rouge de son histoire. Voilà, une petite annonce et ça va être le début de l'aventure dans ce milieu de la cuisine. On en reparle après « Jungle ».

0: Shine, extrait du dernier album du groupe Jungle. Sur le Pont des Arts aujourd'hui, une chef pas comme les autres, Manon Fleury, 35 ans, une étoile au Michelin, on l'a dit. Anne-Fleur Multon, Lola Pénicaud font de son parcours un très joli roman graphique. C'est bourré d'anecdotes, on en parlait pendant la musique. Anne-Fleur Multon, vous avez découvert par exemple l'existence d'un outil de cuisine qui pourrait être un outil présent dans les romans policiers dont on va parler tout à l'heure. C'est le couteau électrique.
1: Oui, là, il y a une scène formidable comme ça que Manon me raconte, où à Noël, sa grand-mère, pour couper la viande, voilà, qui est un peu le plat de résistance, quoi, arrive avec un couteau électrique. Et moi, non seulement je connaissais pas, mais j'ai trouvé que c'était digne d'un Almodovar, cette scène, et je me suis dit tout de suite, ça va être un chapitre de l'album, parce que effectivement, ça transformait la cuisine de Noël en spectacle. Et c'est aussi un peu ce qui se passe, je trouve, dans un restaurant, en fait. Il y a une forme de spectacularisation du repas, quoi.
0: Du rituel, en tout cas.
1: Voilà. Ouais.
2: Oui, c'était un moment particulier. Cette histoire du couteau électrique, c'est que en fait, on allait souvent, on se réunissait chez ma grand-mère et on arrivait et en fait, elle faisait un plat traditionnel qu'elle refaisait à chaque Noël, qui était un rôti en croûte,
0: rôti de bœuf. Il faut l'attaquer sévèrement.
2: Ouais. Et donc elle le coupait avec ce couteau électrique. Et effectivement, il y avait une espèce de rituel où tout le monde se retrouvait dans la cuisine autour de ma grand-mère et mes tantes pour tailler ce rôti. Quoi.
0: Ouais. Et Lola Pénicaud, ça donne une page qui pourrait être glaçante s'il y avait pas le texte. On a l'impression qu'il y a un petit danger qui court sur cette page-là.
3: Oui. Et en même temps, je trouve qu'il y a quand même aussi une espèce de chaleur avec les confettis sur la table.
2: C'est très onirique.
3: Oui, on se voit enfin où t'as les grands qui font manger et toi t'es concentré sur la nourriture.
0: C'est la seule enfant de la tablée, je comprends bien, qui s'intéresse davantage au repas qu'aux cadeaux sous le sapin, c'est ça?
2: Oui, j'adorais ces moments et j'adorais voir ma grand-mère faire et être comme une petite souris et me réjouir de ce qu'on allait manger.
0: Ouais, alors cet album, il parle de votre enfance, mais pas seulement, hein, il parle aussi de votre vie d'aujourd'hui, en passant par toutes ces années de formation dans les équipes d'autres restaurants. Dans cette période-là, qu'est-ce qui... alors que vous étiez apprenti, puis sous-chef, puis chef, puis même chef privé à certains moments, vous a convaincu qu'il fallait changer quelque chose à la pratique du métier de la restauration?
2: Je pense que c'est principalement en écoutant les récits des personnes qui travaillent dans la restauration autour de moi, et notamment des femmes, et qu'à un moment donné, j'en ai eu marre de me dire qu'on pouvait rien faire. Et entendre des gens qui arrêtaient le métier ou étaient dégoûtés du métier ou étaient traumatisés par des expériences. Et quelque part, c'est une suite de témoignages et aussi un moment en 2020 où il y a eu le Covid et où j'avais plus de temps pour réfléchir et on a réussi à se réunir entre d'autres personnes de la restauration.
0: Mais il y a un moment qui est décrit dans l'album, c'est le moment où vous intervenez dans une salle de restaurant où vous laissez bouillonner une casserole de lait, si je me souviens bien, pour intervenir parce qu'il se passe quelque chose qui vous va pas vraiment et vous avez envie de le dire.
2: Oui, quelque part. Je pense que ça représente bien ma personnalité, c'est-à-dire que c'est difficile de parler de soi comme ça, mais
0: non, mais les choses qui vous choquent, elles sont citées, hein. Taper avec une écumoire sur mes fesses, obéir aux ordres du chef comme si on était à l'armée, ouais. Se moquer d'une personne qui a failli tomber, en l'occurrence une collègue qui s'est pris les pieds dans une chaise, tout ça pour vous, c'est non. Vous dites, moi, je ferai autrement.
2: Oui, c'est non, et quelque part, c'est aussi arriver à, parce que dans le restaurant, il y a des multiples, il peut arriver beaucoup de choses, aussi bien entre membres de l'équipe que avec les clients, parce que on parle rarement des clients, mais il peut y aussi se passer des choses compliquées avec les clients. Et quelque part, ce qu'on a essayé de faire avec Datil, c'est de créer un safe place aussi bien pour les membres de mon équipe en salle que les membres des équipes en cuisine, et qu'ils soient protégés. Et on rigole souvent avec mes équipes parce que et en même temps, quelque part, ça me fait vraiment plaisir qu'ils pensent ce genre de choses, que je suis toujours aux aguets pour pouvoir les défendre si jamais il se passe quelque chose.
0: Et tout ça, ça tient face au stress, face à la pression, qui est aussi une pression financière quelque part, puisque c'est aussi une aventure commerciale, un restaurant,
2: oui,
0: tout ça,
2: oui,
0: ça tient.
2: Et en même temps, c'est très difficile, et mais quelque part, il y a un système de la restauration qui est assez dysfonctionnel, et il y a des choses à faire évoluer pour que ça change, et donc...
0: Avec une dimension sexiste, très clairement.
2: Une dimension sexiste, des violences en général... Un milieu très violent qui est pas, le sexisme en fait partie, mais c'est plus global que ça, et quelque part il faut mettre un cadre qui est beaucoup plus clair, du management en place, un fonctionnement d'entreprise assez classique finalement, qui change avec ce à quoi on a été habitué dans les restaurants, où on s'est toujours senti à part en se disant mais en fait la restauration, on a des horaires à part, on a un système à part, et on peut pas vraiment faire bouger les choses. Et aujourd'hui,
0: et c'est pour ça que vous avez créé une structure associative, qui intervient pour le coup dans les écoles de restauration, dans les établissements eux-mêmes. Comment ça se passe?
2: Oui, c'est une association qui s'appelle Bondir, qui a été créée en 2021 et qui intervient dans les écoles hôtelières pour faire de la prévention contre les violences dans la restauration, qui fait aussi des formations en ligne pour les restaurants, qui permet d'avoir notamment des outils de langage, de faire aussi de la prévention contre les risques psychosociaux. Voilà, et elle sert quelque part, sert à montrer qu'on peut faire les choses autrement, et aussi à sensibiliser la génération d'après, parce qu'on s'aperçoit que, nous on s'est aperçu, notre génération s'est aperçue du problème, nous l'avons posé, nous avons dit qu'on pouvait faire les choses différemment, mais
0: il faut que tout le monde s'en saisisse.
2: Il faut du temps, et il faut que la génération d'après se dise que c'est possible autrement.
0: Anne-Fleur Multon, en tant qu'autrice jeunesse, vous aussi, vous avez cette préoccupation de sensibiliser les petits aux discriminations. J'imagine que cette dimension-là vous a séduit. C'était le, une raison supplémentaire de vous associer à ce projet.
1: Mais complètement. En fait, moi, je trouve que le parcours de Manon et ses engagements sur ces questions-là. C'est dommage, relève de l'exceptionnel, mais on travaille là justement à ce que ça soit plus le cas et que ça soit plus extraordinaire de défendre la jeunesse, les enfants évidemment, mais aussi les ados, les jeunes adultes, puisqu'évidemment dans la cuisine comme partout, les discriminations spécifiquement lié à l'enfance, le fait qu'on soit plus grand, plus fort physiquement, etc., ça participe d'un système d'emprise qui peut être tragique, dramatique, violent, traumatisant. Enfin, je veux dire, évidemment, c'est notre travail de défendre, de mobiliser les enfants, d'encourager aussi, tout simplement, parce que c'est pas seulement de la défense, c'est les parcours comme celui de Manon, c'est aussi de l'espoir, savoir qu'il existe des restaurants dans lesquels on est protégé, à l'abri, etc., pour des petites filles, pour des petits garçons qui vont lire ce texte, ça va peut-être créer une vocation, en tout cas rassurer, savoir ce qui est normal, de ce qui ne l'est pas, et ça c'est aussi notre travail.
0: Et puis plus globalement, ça peut aussi les aider à trouver leur voie, puisque vous aussi vous avez navigué entre plusieurs secteurs, et vous avez fini par imposer ce qui vous tenez le plus à cœur.
2: Exactement, et qu'il y a plein de qu'on peut faire plein de choses différentes, et que tout ça peut être complémentaire, ou se venir s'additionner et venir enrichir autre chose. Donc j'espère que et quelque part là on parlait de choses qui sont pas très drôle, et en même temps moi j'ai vraiment envie de prendre le sujet dans l'autre sens, en disant en fait j'ai envie qu'il y ait des enfants qui se disent que ce métier est un beau métier, qu'ils aient envie de le faire, et pour les bonnes raisons. C'est-à-dire que je pense que notre métier a été très très médiatisé ces dernières années, notamment grâce à la télévision, ouais. Et quelque part c'est pas forcément même si ces émissions sont très bien parce qu'elles ont permis de mettre des paillettes sur notre métier, il y a aussi un reflet sur le côté artisanal de notre métier qui n'est pas vraiment représenté, et qui est très beau aussi, que moi j'adore, qui aussi s'apparente énormément au sport, sur la répétition du geste, sur le collectif, sur tout ce qu'on voit pas, mais et qui parfois apparaît comme laborieux dans une société où le labeur c'est plus vraiment valorisé, et en même temps moi je trouve ça vraiment très beau au quotidien, et je trouve que on devrait revaloriser cette cette fonction du restaurant qui a une fonction très restructurante avec ses horaires, avec ce travail en équipe, avec cette nécessité de communiquer, de travailler proche de l'autre, etc. Et en fait, j'espère que dans l'image qu'on donnera du restaurant de demain et de la manière de faire notre métier, les enfants arriveront à trouver une nouvelle.
0: Ouais, le restaurant de demain, c'est aussi, et je voudrais qu'on en dise un tout petit mot, un restaurant qui fait attention aux ingrédients. Alors vous racontez dans l'album, et c'est assez drôle, hein, que vos copines de classe ou de cours d'école disent que vous avez un goûter de poule parce que vous mangez des graines quand elles mangent des barres chocolatées. Vous avez été élevée là-dedans dans cette alimentation saine, etc. Pratiquement aujourd'hui, est-ce que c'est facile ou est-ce que c'est un vrai défi d'avoir du respect à la fois pour les producteurs et pour ce que l'on sert dans l'assiette?
2: Je pense que c'est un vrai défi, et encore plus quand on voit ce qui se passe aujourd'hui avec le réchauffement climatique, avec la manière dont les agriculteurs souffrent, etc. Et en même temps, c'est d'autant plus un devoir que de les soutenir.
0: Ça oblige à être plus inventive, tout simplement. Ça,
2: et en même temps, quel merveilleux outil pour la créativité, parce qu'on s'aperçoit que plus on a de contraintes, plus c'est source de créativité, et quelque part, c'est notre manière d'être encore plus créative.
0: Avant de retrouver le Café Polar de Catherine Fruchon-Toussaint, extrait de la playlist RFI de Womack Sisters, If You Want Me.

0: Voilà, parmi les nouveautés de la playlist RFI du mois que vous retrouvez sur notre site rfi.fr et sur les plateformes d'écoute de Womack Sisters. Manon Fleury, vous avez le temps de temps en temps d'ouvrir un livre ou ça devient compliqué avec votre charge de travail?
1: J'essaie de prendre le temps.
0: Alors, une petite recommandation de lecture là avec Catherine Fruchon-Toussaint sur Le Pont des Arts. Voici l'actualité du polar.
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0: Et pour ce premier épisode de la nouvelle saison littéraire, Catherine, vous nous proposez un polar western.
1: Oui, à l'heure où les États-Unis fêtent le 250e anniversaire de leur indépendance, l'écrivain Kyle Ferré, lui, glisse un caillou dans les Santiago des cow-boys en nous racontant l'histoire du pays, mais sous une autre facette, celle du peuple indien, et plus exactement de la tribu Lakota, titre choisi pour son roman publié dans la série noire chez Gallimard.
0: Une fiction, Catherine, mais est-ce que Kyle Ferré est allé sur place pour documenter son livre?
1: Oui, on peut même dire que l'auteur a réalisé un rêve d'enfant, car depuis toujours, il a une passion pour les Indiens, comme il me l'a expliqué lors de notre rencontre.
2: Moi, j'ai grandi avec les Lakota, les Sioux, hein, c'est comme ça qu'ils se nomment eux-mêmes, à travers Blueberry, La Piste des Sioux, enfin, il y a toute une trilogie. Là, quand j'avais vu ça, quand j'étais gamin, j'avais adoré, que ça faisait trop rêver. Après tous les films, Little Big Man, alors souvent dans les films, ils avaient le mauvais rôle, les Indiens, mais j'ai trouvé tellement plus chic que les cow-boys ou les militaires. Donc dans l'imaginaire, moi, ça m'a toujours beaucoup plu. Et puis quand plus tard, j'ai commencé à lire des paroles indiennes dans des livres, etc., je trouvais que c'était une intelligence folle. Et puis après, en lisant des livres d'auteurs américains, amérindiens ou non, d'ailleurs, comme Harrison ou autres, tout de suite, il y avait une voix qui me parlait, mais vraiment particulièrement, je ne suis pas le seul, hein, mais c'est vraiment quelque chose qui m'a toujours... traversé, en fait, quoi. Il y a une espèce de flèche indienne qui est en moi depuis toujours, en fait. Et comme pour moi, tout le monde connaissait vraiment les Indiens, tout ça. Bon, j'écris d'autres livres autour des Zoulous, des Maoris, des Mapuches. Et puis souvent, on me dit, mais pourquoi tu vas pas faire voir les Sioux ou Lakota, puisque c'était préféré, entre guillemets, quoi. Tu rêves depuis toujours, et puis, visiblement, c'est le moment.
0: Voilà, ce livre nous immerge donc dans l'univers Lakota. Comment l'écrivain a-t-il pu le découvrir, Catherine, en allant dans une réserve indienne?
1: Oui, avec deux amis, il s'est rendu dans cette vaste région où s'étaient installés les ancêtres des Lakota. C'est une région qui couvre plusieurs États américains, Minnesota, Wyoming et Dakota Sud et Nord. Et là, grâce à un contact en France qui les avait recommandés, ils ont pu, après une très longue attente, échanger avec quelques Indiens. J'ai demandé à Kyle Ferré comment s'était passée la rencontre.
2: On est arrivé et tout de suite on a été adopté. En fait, le fait de venir de la part de quelqu'un, ils ont un oncle, c'est pas un oncle d'Amérique, les Lakota, ils ont un oncle de France, c'est un anthropologue qui était très proche d'eux et ils sont réellement amis et donc ils l'ont considéré comme la famille, quoi. Eux, ils fonctionnent avec la parenté, en fait. Et c'est pas une question de sang, c'est une question de parenté, c'est une question de sentiments, etc. Et du coup, cet anthropologue ayant été adopté, ses amis sont susceptibles d'être adoptés. Et quand on est arrivé, évidemment, la bouche en cœur, en fait. Enfin, on était contents de les voir, etc. Bon, après, moi, j'ai eu 1000 questions. Enfin, et puis, on était proches. Et du coup, on est resté toute la soirée avec eux. Et c'était juste extraordinaire. Du coup, on est retourné le lendemain, la tente de sudation. Enfin, ils nous ont vraiment fait baigner dans leur culture en nous racontant des histoires folles que j'ai remis dans le livre, évidemment.
3: Et comment on fait une fausse musique de western?
4: C'est une question d'orchestration. Faux décor. Il faut des violons. Il faut des timbales. Et puis, quand on a tout ça, les Indiens, ils n'ont plus qu'à attaquer.
0: Voilà, des histoires vraies, des histoires folles, nous dit Kyle Ferré. Lesquelles en particulier, Catherine?
1: Eh bien, celle qui est au cœur du roman, pour commencer, et qui est un terrible fait de société qui touche les Lakota. Alors, pour mieux vous faire comprendre, je vous dis un mot des deux protagonistes principaux, Wynonna et Duane, qui sont demi-frères et sœurs. Elle est à 100% Lakota, même si ça ne se voit pas, car son apparence ne montre absolument pas ses origines indiennes. Et lui est métis parce que sa mère était blanche. Toujours est-il que leur père, Jack Crowdog, meurt brutalement. Apparemment, il s'est suicidé. Ses enfants n'y croient pas, donc ils retracent ce qu'il a fait les derniers jours avant sa mort et ils se rendent compte qu'il était en contact avec des activistes Lakota qui lui avaient demandé d'enquêter sur la disparition de deux jeunes indiennes. Alors au début, on parle d'une dizaine et puis il s'avère que c'est plus d'une centaine. Donc ça, c'est l'intrigue du roman policier, mais j'ai demandé à Kyle Ferré s'il s'était inspiré d'un vrai fait divers.
2: En fait, c'est un fait de société, c'est pas des faits divers, quoi. J'avais entendu ça déjà au Canada il y a longtemps, hein. Et aujourd'hui encore, enfin, en discutant avec les gens, on dit, ah ouais, non, mais nos femmes disparaissent. Et quand tu discutes avec eux, ils te disent, nous, on est sous les Noirs, on est après les Noirs. Toi, dans le racisme américain, quoi. On sait très bien comment sont considérées la population noire. Donc, en fait, une Indienne qui disparaît, tout le monde s'en fiche. Et pendant très longtemps, les Indiens n'avaient pas le droit eux-mêmes de faire justice sur leur propre territoire. C'était que les Blancs. Mais les Blancs qui venaient faire des saloperies dans les réserves, ils avaient quasiment l'impunité, parce que de toute façon, ils ne pouvaient pas être jugés sur place. Donc après, tu dis, oh non, moi, je ne suis jamais venu. Enfin, et du coup, les femmes disparaissent depuis longtemps. Elles disparaissent toujours.
1: Est-ce qu'on en parle au moins dans la presse?
2: Non, mais non, pas du tout. Et on en parle dans les réserves, mais c'est tout. En fait, c'est ce qu'ils disent. Hein. Dès qu'il y a une blanche qui disparaît, le FBI est sur le coup, qu'est-ce qui lui est arrivé? Une indienne qui disparaît, tout le monde s'en fiche. C'est un non-sujet.
5: Personne n'a jamais vu le FBI se préoccuper de la mort d'un indien.
2: Et ces trucs, ah ouais, elle a encore fugué, elle s'est encore défoncée, elle est partie avec un mec, elle est défoncée aussi. Enfin, très vite, tout de suite, c'est eux, c'est pas grave, quoi. Et comme la police indienne, souvent le bureau des affaires indiennes, c'est un peu des gens corrompus qui ont été mis là par les blancs au départ, quoi. Bon, tu vois-t-il que la police indienne, elle est pas toujours au service de la communauté. Il y a aussi des rivalités à l'intérieur, il y a des prises de pouvoir. J'ai aussi mis des méchants indiens dans mon livre.
1: Absolument.
2: Parce qu'autrement, c'est trop manichéen, quoi. Il y a les méchants blancs contre les gentils rouges. Bon, non, c'est plus compliqué que ça.
0: C'est donc un polar qui met de la nuance, mais surtout, Catherine, qui donne la parole aux Indiens, une parole qui a longtemps été confisquée.
1: Oui, ce sont des peuples qui ont été décimés, massacrés, dont les tribus ont été démembrées pour être rassemblées dans des réserves, des personnes qu'on a privées de leur langue, de leurs chevaux, de leur mode de vie. Heureusement, certaines communautés réussissent à maintenir leurs traditions, parmi lesquelles la tente de sudation, qui est une cérémonie très particulière où, par la chaleur, on se connecte aux esprits. Alors, Caril Ferré, qui a fait l'expérience de la tente de sudation, nous décrit la scène.
2: Ben en fait, c'est une tente qui est fermée, enfin une sorte d'igloo en fait, avec des couvertures, et ils font un trou au milieu de la tente dans le sable, et ils mettent des pierres qui chauffent pendant toute la journée, des pierres chauffantes quoi. Et quand on y était, il faisait assez froid, donc on était en maillot de bain, hein, enfin on était une quinzaine, et quand ils en mettent une, oh bah toi c'est un peu tiède, et trois t'es bien en fait. Quoi. Et puis, sauf qu'ils en mettent 3, 4, 5, 6. 6, t'es dans un bon sauna. 7, 8, là, tu commences à avoir vraiment chaud dans le sauna. Et sauf qu'ils en ont mis 13. Donc, en fait, au bout d'un moment, tu peux pas ouvrir les yeux, ça te brûle. Tout te brûle. En fait, ils le disent. Hein. Comme vous êtes là, on va vous faire une cérémonie, mais pas trop chaude. Pas trop chaude. Parce que c'est une épreuve. Et vous allez avoir beaucoup, beaucoup, beaucoup trop chaud. Mais il faut penser à autre chose. Il faut que vous éleviez. Donc, je dis, OK. Ça va faire un effort, toi, partir ailleurs, t'oublies ton corps, ça c'est encore possible quoi. Sauf, bon, comme ça durait 2 heures, c'était quand même très très très très très très très très chaud quoi.
6: C'est quoi cette connerie?
7: Sauna Sioux.
0: Manifestement, il a souffert pour écrire, car il a eu très chaud. C'est pour ça qu'il fait endurer aussi beaucoup d'épreuves à ses personnages.
1: Oui, c'est un polar qui nous montre, sans louvoyer, à la fois les violences faites aux Indiens, mais aussi le sort de ces tribus aujourd'hui qui sont gangrénées par l'alcool, la drogue, le jeu. Et en même temps, ce qui est réjouissant, c'est de lire entre les lignes de ce roman qu'il y a un mouvement de renaissance depuis quelque temps et que la nouvelle génération a décidé de se battre, de faire revivre la culture indienne. Est-ce que c'est vraiment le cas, Caril Ferré?
2: Ouais, c'est le cas. Bah, c'est vraiment des activistes qu'on a rencontrés. Hein. Enfin, je reprends eux ce qu'ils disent. Hein. Enfin, c'est pas mon point de vue à moi. Hein. C'est le leur. Après, je l'articule ça dans un roman. Hein. Mais ce qui est plutôt encourageant, c'est que avec les réseaux sociaux. Pour une fois, les réseaux sociaux font des bonnes choses aussi, et pas que des mauvaises choses. Eh ben, les gens se sont reconnectés, parce que encore une fois, ben, il y en a qui sont dans les villes, il y en a qui sont dans les réserves, d'autres qui sont éloignés, mais même géographiquement, etc. Et les réseaux sociaux, et comme on peut poster un tas de trucs, la culture indienne, ils se sont des gens qui parlaient plus leur langue des Indiens ont vu que ils ont étaient en connexion avec d'autres gens, garçons ou filles de leur âge, qui disent « Ah, mais t'as jamais fait ça, mais tu devrais, machin, ben viens, il y a un pot-o, qui sort de fête et tout, retrouve-nous là-bas et tout. » Et les gens commencent à se reconnecter, en fait, et notamment grâce aux réseaux sociaux. Et là, du coup, il y a tout un vrai travail de la génération d'avant, ceux qui ont 50 et autres, pour apprendre la langue, parce que tu te réappropries ta langue, c'est le début de la culture, en fait. Il n'y a pas que la terre, quoi.
1: Et puis avant de quitter Caril Ferré, je lui ai posé une dernière question. Est-ce que comme Wynonna, son héroïne qui vit un véritable ressource à ses retours, à ses origines indiennes, et elle dit qu'il y a un avant et un après dans sa vie, est-ce que pour lui il y a eu aussi un avant et un après sa rencontre avec les Lakota?
2: Ah oui. Ah oui.
1: Et ça se manifeste comment? Ah, beaucoup d'émotions donc. Mais il faut y retourner alors.
2: Ouais, peut-être, ouais. Peut-être.
1: Voilà, Caryl Ferré, très ému par le souvenir de ce voyage. Il a à la fois réalisé son rêve d'enfant et, de mon point de vue, écrit l'un de ses meilleurs polars. C'est un grand roman noir, social, mémorial, écrit au rythme d'un cheval au galop. C'est très réussi. Il s'intitule Lakota. C'est à la série noire aux éditions Gallimard. 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
0: Et j'ajoute, Catherine, pour celles et ceux qui s'intéressent à l'histoire des Lakota, ce très beau roman d'Elsa Olaizola, notre consoeur qui était passée dans cette émission, qui s'intitule « L'héritage de Soledad ». Catherine, rendez-vous demain pour Littérature sans frontières. Quel est le programme ?
1: Je vous propose de rencontrer cette semaine Jeanne Femme Tran, qui publie « Les ombres de l'exil ». C'est un portrait de sa grand-mère chinoise, arrivée en France en 1947. C'est un récit où l'écrivaine eurasienne se raconte en miroir de l'histoire de son aïeul. Deux destins opposés, mais réunis par un amour inconditionnel. C'est magnifique. Et c'est à écouter demain
0: à sur 13h30, RFI, temps universel.
1: 13h30, temps universel.
0: Littérature sans frontières. Manon Fleury, cet écrivain voyageur qui est allé au bout de sa passion et qui va visiblement à chaque ouvrage au bout de sa passion en allant sur place. Qu'est-ce que ça vous inspire à vous qui êtes, on l'a dit depuis le début, aussi une fille du terroir, de votre terroir, des terroirs de France?
6: Moi, ça, c'est très inspirant et ça fait rêver. Donc, ça me donne très envie de le lire, ce livre.
0: Bah voilà, encore une convertie au roman policier grâce à Catherine Brujan-Toussaint. Je voudrais qu'on dise un tout dernier mot de la toute dernière planche. Ce qui vous a réellement touché et ce qui vous fait plaisir, c'est quand vous arrivez avec un plat. Alors, ça peut sembler comme ça compliqué, mais à émouvoir aux larmes.
6: Oui.
0: Bah, ça vous est arrivé?
6: Ça m'est arrivé, et puis ça m'est aussi arrivé à moi quand je goûtais certaines cuisines, et je trouve qu'effectivement là c'est le paroxysme, mais c'est aussi d'émouvoir en général, et que ça et les sensations que ça procure, parce qu'on parle souvent d'émotions mais on parle pas vraiment de sensations, et je pense que pour justement avoir des émotions, il faut avoir, vous parliez de cette meringue dont parlait Nina Métayer, mais
0: qui chuchote.
6: Voilà, en ce moment par exemple on fait un plat de tomates au restaurant qui est une tomate qui est entière et épluché, enfin mondé, on dit mondé, on enlève la peau, et on la fait confire une nuit au four, et ça donne cette tomate confite comme si elle avait séché au soleil. Et je suis partie de cette idée, en fait. Et quelque part, et d'une sensation de, vous savez, d'une salade de tomates qui est restée sur une table, voilà, toutes ces choses-là qu'on peut avoir, mais qui, parfois, se retranscrivent pas forcément dans un seul plat. Et ce plat, il représente plusieurs choses. Et j'espère, j'ai l'impression que depuis qu'il est au menu, il a l'air de toucher énormément les gens. Et donc, je pense que la meilleure manière de cuisiner, c'est de cuisiner avec ses émotions.
0: Merci beaucoup, et merci à toutes les trois d'avoir été dans cette émission. Manon Fleury, Lola Pénicaud, Anne-Flore Multon, une chef pas comme les autres, à lire et à mettre entre les mains des enfants en particulier. Merci à Pierre Plantier, à la réalisation, Clémence Delfort, à la coordination. On se retrouve lundi. Avec pour invité Estelle Sarabulle pour son dernier roman, Finalement tout s'est bien passé. Bonjour Annie Gasnier.
8: Bonjour Nathalie.
0: Radio Foot dans 10 minutes avec vous, quel est le programme ?
8: Nous commencerons par évoquer les jeunes Amazones qui partent à la Coupe du Monde des moins de 20 ans. Ça commence en Pologne samedi, et puis nous parlerons de cette affiche du championnat de France demain entre le Paris Saint-Germain et Monaco. Premier test avant la Ligue des Champions pour le Paris Saint-Germain.
0: À tout de suite Annie.
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0: Il est 17h à Paris et 15h en temps universel. Et c'est l'heure du journal présenté par Karine Bellicha. Bonjour Karine.
13: Bonjour Anne-Cécile, bonjour à tous. À la une, le nombre de disparus de la crue dévastatrice dans l'Himalaya il y a 8 jours augmente encore. Il s'établit désormais à plus de 5500. Nouvelle preuve d'une catastrophe hors norme, alors que plus de 1200 décès sont déjà confirmés. Condamnation en chaîne en Europe face aux tentatives de déstabilisation imputées à la Russie. Moscou riposte en fermant des centres culturels allemands après les accusation de Berlin, pointant du doigt Moscou et sa guerre hybride. Alors que le phénomène climatique El Niño est désormais solidement installé et qu'il devrait encore se renforcer dans les prochains mois pour atteindre une intensité jamais égalée et des prévisions très peu réjouissantes, le trafic dans le canal du Panama est déjà affecté. Explication à la fin de ce journal. Des milliers de personnes sont toujours sans nouvelles de leurs proches. Une semaine après la crue dévastatrice dans l'Himalaya, en plus des morts confirmées, au moins 1250 décès recensés, Népalais, pèlerins, étrangers et touristes cherchent inlassablement à obtenir des informations sur le sort des disparus. Et plus de 5500 personnes manquent donc toujours à l'appel. Les autorités tentent de venir en aide aux sinistrés. Côté népalais, c'est de la capitale et sa région que cette aide s'organise. Le district de Katmandou est sur tous les fronts. Nicolas Feldman s'est entretenu avec son responsable.
14: Eshor Poudel égrène la longue liste de ses missions depuis une semaine. Trouver des places dans les hôpitaux, gérer l'accueil des déplacés ou encore organiser l'aide vers les zones sinistrées.
15: Vous savez, en tant que district de la capitale, nous disposons d'infrastructures médicales. Ça nous permet de distribuer les matériels de secours de base. On envoie également des ambulances, des bus, afin de rapatrier les sinistrés vers des lieux plus sûrs à Katmandou.
14: Avec un bilan humain de plus en plus lourd, le district de Katmandou est aussi mobilisé pour recevoir les dépouilles.
15: Le nombre de corps ne cesse d'augmenter. Et ici, nous disposons d'hôpitaux bien mieux équipés qu'ailleurs dans le pays. On peut réaliser des examens médico-légaux, des prélèvements ADN, conserver les corps. C'est important pour que les familles puissent, une fois les comparaisons ADN effectuées, récupérer les dépouilles de leurs proches et procéder aux funérailles.
14: Car identifier les corps, explique ce responsable, reste un défi. À Katmandou et dans les zones sinistrées, les familles des disparus sont invitées à donner leur sang pour comparer leur ADN avec l'espoir de retrouver les dépouilles de leurs proches.
13: La Russie prépare des actions de sabotage contre le Danemark. C'est l'avertissement lancé par le chef du contre-espionnage danois dans la presse locale, affirmant que Moscou tente de recruter des citoyens ordinaires pour récolter des informations afin d'accéder à des sites sensibles du pays. Copenhague, qui soutient Kiev face à l'offensive russe, doit protéger son industrie de défense, conclut ce responsable des services de renseignement. Et un nouvel incident en Allemagne, des engins incendiaires ont été lancés la nuit dernière sur des bâtiments à Munich où se trouvent plusieurs entreprises de défense. Deux suspects bulgares ont été arrêtés tandis que Moscou répond ce matin à la fermeture de son dernier consulat encore ouvert à Bonn ainsi que d'un important centre culturel à Berlin. Les antennes russes de l'Institut Goethe vont fermer leurs portes et c'est au Mas de Saint-Léger un symbole important.
16: L'un des derniers vestiges de la coopération culturelle entre les deux pays, l'Institut Goethe, dont la mission est d'encourager l'apprentissage de la langue et de la culture allemande, comptait 3 centres sur le territoire russe, à Moscou, Saint-Pétersbourg et Novossibirsk. Le plus ancien et le plus emblématique avait été inauguré dans la capitale en 1992. Il va, comme les autres, cesser ses activités. Décision annoncée par le ministre des Affaires étrangères, Sergueï Lavrov, qui parle d'une réponse aux décisions prises par Berlin ces derniers jours.
17: Ils ont en toute connaissance de cause pris une mesure qui, comprenez-le, signifie clairement la fin de leur présence culturelle en Russie, maintenue jusque-là malgré tous les rebondissements liés à l'Ukraine dans nos relations avec l'Occident.
16: La fermeture de la réputée maison russe de Berlin ainsi que du consulat à Bonn font suite à la découverte début août d'un drone chargé d'explosifs à l'aéroport de Leipzig, incident que les autorités allemandes attribuent formellement à la Russie, des accusations rejetées par Moscou.
13: Washington est toujours incapable de faire plier Téhéran. L'escalade continue au Moyen-Orient. L'Iran a visé avec des missiles et des drones le Koweït et les Émirats arabes unis ce matin en représailles des frappes américaines, promettant une nouvelle stratégie destinée à briser l'armée américaine. Donald Trump promet de son côté que les États-Unis restent prêts à frapper à tout moment la République islamique. Tout aurait commencé par un vol de moutons. Des habitants palestiniens près de Ramallah affirment qu'ils leur appartenaient, ce que conteste l'armée israélienne. La situation a dégénéré avec des colons et deux jeunes palestiniens âgés de 16 et de 19 ans ont été tués par des soldats qui ont évoqué la répression d'une émeute. La Syrie se débarrasse des vestiges du programme nucléaire clandestin conçu par le régime Assad, programme détruit par un bombardement israélien en 2007. Mais avec le changement de pouvoir à Damas il y a moins de 2 ans, la Syrie a ouvert ses portes à l'Agence internationale de l'énergie atomique. Une délégation de l'AIEA s'est rendue en Syrie le mois dernier. Elle a inspecté plusieurs sites et ses conclusions figurent dans un rapport que l'agence France Presse a pu consulter, Nicolas Falaise.
18: 73 tonnes d'uranium naturel, des barres de combustible et des déchets nucléaires. Sur le terrain, en Syrie, l'Agence internationale de l'énergie atomique fait l'inventaire d'un programme stoppé net par des bombes israéliennes il y a près de 2 décennies. Selon Emmanuel Galichet, spécialiste des questions de sûreté nucléaire, ces éléments nouveaux donnent une image plus précise du programme illicite que développait la Syrie de Bachar el-Assad, probablement avec l'aide de la Corée du Nord.
19: Donc c'est bien un réacteur à uranium naturel, au graphite. C'est un réacteur dual, ça veut dire qu'il permet d'avoir du combustible pour faire des bombes au plutonium. Donc on est là sur une technologie qui est effectivement proliférante.
18: L'AIEA ne se contente pas d'enquêter sur le passé nucléaire de la Syrie, elle est désormais en charge de la sécurisation des sites et des matériaux.
19: Débute effectivement une grande mission d'aller regarder évidemment partout sur les territoires syriens toutes les activités nucléaires, le suivi des matières, vérifier l'ensemble des équipements, l'ensemble des installations, qu'elles ne sont pas en train d'être reconstruites, etc. Donc tout ça, c'est effectivement de la responsabilité de l'AIEA.
18: Une procédure prévue par le traité de non-prolifération nucléaire dont la Syrie est signataire, ce qui n'avait pas empêché le régime Assad de développer un programme clandestin.
13: Et Damas a aussi commencé à détruire les armes chimiques datant de l'ère Assad. El Niño est bien parti pour battre tous les records. L'OMM, l'Organisation de Météo Mondiale, prévoit que ce phénomène climatique qui revient cycliquement aura une très forte intensité et ce jusqu'en février prochain. El Niño pourrait être le plus puissant de ces 4 dernières décennies avec à la clé de nouvelles sécheresses, des inondations et des records de température. L'ONU estime désormais que la planète s'engage en eau inconnue. Le manque de précipitations dû à El Niño oblige le Panama à réduire le trafic dans son fameux canal reliant le Pacifique et l'Atlantique, l'eau douce étant essentielle pour le fonctionnement des écluses permettant le transit des gigantesques embarcations. Le nombre des bateaux pouvant l'emprunter diminue à partir d'aujourd'hui. De 36 passages quotidiens, le rythme va passer à 34, puis à 32 dans quelques jours. Une baisse conséquente alors que 5% du trafic maritime mondial utilise l'infrastructure et que le blocus du détroit d'Ormuz a pourtant renforcé la position stratégique du canal de Panama. À Panama, Grégoire Portier.
20: Les apparences peuvent être trompeuses. Il pleut régulièrement sur la ville de Panama et pourtant l'alimentation en eau du canal a baissé de 44% entre mai et août par rapport à 2025. Le double constat, moins de précipitations mais aussi modification des vents qui les écartent des bassins versants, est dû à El Niño. Ce phénomène climatique, qui revient régulièrement, oblige ainsi à réduire le nombre de passages de bateaux. Hydrologue pour l'autorité du canal, Ricardo Guete avait alerté dès le mois de mai.
21: La saison des pluies se termine en décembre. Il faut donc s'attendre à subir les effets d'El Niño pendant 8 mois. Et ensuite démarre la saison sèche de 4 mois, durant laquelle nous recevons seulement environ 10% des précipitations annuelles. On se dirige donc vers une année complète de conditions sèches.
20: Le canal étant aussi essentiel pour alimenter en eau douce près de la moitié du pays, l'anticipation est impérative. D'autant que réduire le trafic n'est pas forcément catastrophique en termes de revenus. Car chaque jour, quelques bateaux n'ayant pas réservé à l'avance achètent leur passage aux enchères. La crise au Moyen-Orient avait déjà fait bondir les prix à près de 400 000 dollars et ces jours-ci, un méthanier sud-coréen a payé plus de 5 millions. Grégoire Portier, Panama, RFI.
13: Le canal du Panama et le détroit d'Ormuz pour refermer ce journal. Tout de suite sur le pont des Arts avec Nathalie Amar. Bonjour Nathalie.
0: Bonjour Karine Bellicha et merci. Il est bientôt 17h10 à Paris, 2h de moins en temps universel.
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0: Bonjour à toutes et à tous. Dans la cuisine de son restaurant étoilé à Paris, elle est une chef exigeante, pressée, précise, mais une chef attentive aussi aux autres membres de la brigade dans ce secteur de la restauration où les abus ont longtemps été la norme. Mais qu'est-ce qui a fait de Manon Fleury une chef pas comme les autres? Ce titre, c'est celui d'un très bel album paru ces jours-ci et qui donne quelques réponses à cette question en retraçant son parcours d'excellence à l'école, puis dans le sport. Elle a été championne junior en escrime avant de devenir une des valeurs sûres de sa génération dans ce que l'on peut appeler la grande cuisine. Anne-Fleur Multon, l'autrice, et Lola Pénicaud, illustratrice, mettent à Hauteur d'enfant, l'histoire inspirante de Manon Fleury. Et toutes les trois sont avec nous sur le Pont des Arts. Bonjour Manon Fleury.
1: Bonjour.
0: En bandeau de ce très bel album, il y a cette phrase « Cuisiner, c'est raconter des histoires délicieuses ». Quel genre d'histoire avez-vous envie de raconter à celles et ceux qui mangent à votre table ?
1: Ah ben, plein d'histoires différentes, mais des histoires qui sont, on va dire, ancrées et qui sont authentiques. Et donc, évidemment, on fait autour du restaurant, il y a plein de choses. Il y a à la fois des collaborations avec des artistes, des fortes collaborations avec des producteurs, puisqu'on a tout un écosystème de producteurs autour du restaurant, avec qui on travaille souvent en circuit court, étroitement, et donc avec lesquels on a une relation qui permet de faire une cuisine qui est qui s'ancre déjà dans les produits et puis ensuite qui prend ses bases dans la cuisine française parce qu'on fait de la cuisine française, mais qui est en tout cas avec une certaine forme de modernité.
0: Ouais. C'est-à-dire que vous leur vendez à la fois du rêve parce que c'est très beau, c'est souvent très inspiré, et en même temps de la réalité. Vous le dites, hein, vous dites là il y a eu un été particulièrement sec, particulièrement chaud, mais il va falloir faire avec, tout simplement.
1: Exactement. Et en même temps, en gardant toujours en ligne de mire que, pour moi, le restaurant, c'est un moment, c'est un lieu où on doit prendre du plaisir. Et certaines personnes peuvent venir au restaurant et juste passer un bon moment et ne pas avoir tous les messages qu'on peut passer au sein du restaurant. Pour que ces messages puissent être reçus, il faut prendre du plaisir en mangeant. Et ça, c'est hyper important. Et je crois qu'Anne-Fleur l'a très bien raconté dans le livre. Je suis avant tout une gourmande, et ça depuis l'enfance. Et je crois que c'est toujours mon cap quand on cuisine chez Dattil, c'est de garder cette gourmandise et d'arriver à emmener les gens avec soi en racontant des histoires.
0: Ouais, la gourmandise, effectivement, que vous racontez, Anne-Fleur Multon, et que vous dessinez, vous aussi, Lola Pénicaud. Cette idée de raconter aux enfants le parcours de Manon Fleury, c'était pas la vôtre au départ, mais comment est-ce qu'on s'en saisit?
2: C'est une bonne question. Effectivement, c'était un projet de notre éditrice de la maison d'édition Sans Dessus Dessous, et quand j'ai su que j'allais avoir la chance d'écrire la vie de Manon et que le sujet ça serait le sport et la cuisine surtout, je me suis dit bon bah il y a deux enjeux qui sont quand même compliqués. Raconter la vie de quelqu'un, c'est très intime, surtout quelqu'un qui est vivant. C'est la particularité aussi de cette collection qui souvent raconte des histoires de femmes qui sont déjà mortes comme Cléopâtre, et c'est presque de la fiction. Ouais. Donc là il y avait quelque chose de particulier, il fallait s'adresser aux enfants, c'est un documentaire, raconter quelque chose de vrai et en même temps apporter une plus-value littéraire.